Abby Lesquad, Cric-Crac Fun qui est de retour avec une toute nouvelle aventure cette année à l'agence Trophe Catastrophe. Un spécialiste des gaffes, des gadgets qui ne fonctionnent pas comme prévu, les plans qui dérapent, l'agence Trophe Catastrophe qui transforme chaque mission en une série de situations si imprévisibles qu'amusantes. Hein, ça nous rappelle-tu un inspecteur gadget, ça? Donc, vous pouvez devenir son coéquipier pour réparer ses erreurs et surtout résoudre les énigmes au bord, à bord de la populaire caravane. Justement, Cric-Crac Fun des Jardins. L'escouade sillonne les rues de la ville là, juste avant de se rendre au parc. Et là, orée aux séances d'animation des plus colorées les mercredis au parc de Rouen.

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2: Bonsoir, ici Benjamin Aubert. Voici vos actualités. Le ministre des Transports, Benoît Charrette, affirme que Québec prévoit dévoiler un premier tracé probable du troisième lien au printemps 2027. Le gouvernement analysera d'abord les propositions soumises par 21 entreprises et prévoit présenter un rapport d'étape en novembre. M. Charrette reconnaît cependant que le sujet sera un thème de la campagne électorale. Un avis d'ébullition préventif est en vigueur dans une partie du secteur de Saint-Nicolas à Lévis en raison d'un bris sur une conduite temporaire. Le secteur touché se trouve à l'ouest de la rue des Sternes. Les résidents concernés doivent faire bouillir l'eau pendant au moins une minute avant de la consommer. L'avis sera en vigueur pour au moins 72 heures. Et un automobiliste dans la vingtaine a été arrêté hier après avoir fui lors d'une interception policière sur l'autoroute 20 à Lévis. Le conducteur, intercepté alors qu'il roulait à 135 km/h, aurait effectué plusieurs manœuvres dangereuses et percuté un véhicule de police. Une fouille de son véhicule a permis la saisie de cannabis et de cocaïne. Voilà, c'est ce qui complète. 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

On est le mercredi 12 août. 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

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Une belle soirée à vous tous. On se retourne en musique.

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3: Bonsoir, ici Benjamin Aubert. Voici vos actualités. Le ministre des Transports, Benoît Charrette, affirme que Québec prévoit dévoiler un premier tracé probable du troisième lien au printemps 2027. Le gouvernement analysera d'abord les propositions soumises par 21 entreprises et prévoit présenter un rapport d'étape en novembre. M. Charrette reconnaît cependant que le sujet sera un thème de la campagne électorale. Un avis d'ébullition préventif est en vigueur dans une partie du secteur de Saint-Nicolas à Lévis en raison d'un bris sur une conduite temporaire. Le secteur touché se trouve à l'ouest de la rue des Sternes. Les résidents concernés doivent faire bouillir l'eau pendant au moins une minute avant de la consommer. L'avis sera en vigueur pour au moins 72 heures. Et un automobiliste dans la vingtaine a été arrêté hier après avoir fui lors d'une interception policière sur l'autoroute 20 à Lévis. Le conducteur, intercepté alors qu'il roulait à 135 km/h, aurait effectué plusieurs manœuvres dangereuses et percuté un véhicule de police. Une fouille de son véhicule a permis la saisie de cannabis et de cocaïne. Voilà, c'est ce qui complète. 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
1: Côté mini-pot, il y a Blue Jeans Bleu qui nous le chante très bien. On a même vu le chef du PQ, Paul Saint-Pierre Plamondon, aller s'attaquer à la légende du mini-pot cette semaine, Carl Carmoni. 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
1: Bonsoir, ici Benjamin Aubert, voici vos actualités. Le ministre des Transports, Benoît Charrette, affirme que Québec prévoit dévoiler un premier tracé probable du troisième lien au printemps 2027. Le gouvernement analysera d'abord les propositions soumises par 21 entreprises et prévoit présenter un rapport d'étape en novembre. M. Charrette reconnaît cependant que le sujet sera un thème de la campagne électorale. Un avis d'ébullition préventif est en vigueur dans une partie du secteur de Saint-Nicolas à Lévis en raison d'un bris sur une conduite temporaire. Le secteur touché se trouve à l'ouest de la rue des Sternes. Les résidents concernés doivent faire bouillir l'eau pendant au moins une minute avant de la consommer. L'avis sera en vigueur pour au moins 72 heures. Et un automobiliste dans la vingtaine a été arrêté hier après avoir fui lors d'une interception policière sur l'autoroute 20 à Lévis. Le conducteur, intercepté alors qu'il roulait à 135 km/h, aurait effectué plusieurs manœuvres dangereuses et percuté un véhicule de police. Une fouille de son véhicule a permis la saisie de cannabis et de cocaïne. Voilà, c'est ce qui complète. 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

On est le mercredi 12 août. Belle soirée à vous tous. François, encore une fois, pour vous accompagner en ce milieu de semaine. 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
1: 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Une belle soirée à vous tous. On se retourne en musique.

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1: Bonsoir, ici Benjamin Aubert, voici vos actualités. Le ministre des Transports, Benoît Charrette, affirme que Québec prévoit dévoiler un premier tracé probable du troisième lien au printemps 2027. Le gouvernement analysera d'abord les propositions soumises par 21 entreprises et prévoit présenter un rapport d'étape en novembre. M. Charrette reconnaît cependant que le sujet sera un thème de la campagne électorale. Un avis d'ébullition préventif est en vigueur dans une partie du secteur de Saint-Nicolas à Lévis en raison d'un bris sur une conduite temporaire. Le secteur touché se trouve à l'ouest de la rue des Sternes. Les résidents concernés doivent faire bouillir l'eau pendant au moins une minute avant de la consommer. L'avis sera en vigueur pour au moins 72 heures. Et un automobiliste dans la vingtaine a été arrêté hier après avoir fui lors d'une interception policière sur l'autoroute 20 à Lévis. Le conducteur, intercepté alors qu'il roulait à 135 km/h, aurait effectué plusieurs manœuvres dangereuses et percuté un véhicule de police. Une fouille de son véhicule a permis la saisie de cannabis et de cocaïne. Voilà, c'est ce qui complète. 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

Salut, bon jeudi, 2, 3, peut-être même 4 cafés pour se réveiller aujourd'hui avec cet engrais qu'on connaît. Puis on avait comme l'impression que plus tôt ce matin, le soleil avait pas envie de se montrer le bout du nez. La clarté non plus. C'était pas facile, c'était pas simple. Si vous êtes déjà en direction du travail, je vous souhaite une bien belle journée. Merci d'être branché au meilleur de la musique au 101.5. On aura les nouvelles, les sports, évidemment, à des différents sujets de l'actualité à échanger avec vous autres. Mais on va aussi parler avec Marie-Ève Lacasse de Destination Beauce, qui viendra nous faire quelques suggestions de sorties dans la région. Marc Bouchard sera là pour sa chronique automobile. Et on va aussi parler avec André Poulin, qui est directeur général de l'autodrome Chaudière de Vallée-Jonction. Puis en fin de semaine, il y a des programmes de course, puis c'est parfait parce qu'il va faire beau vendredi, samedi, dimanche. Alors, c'est une bien bonne nouvelle quand on organise des activités. D'ailleurs, je vous dresserai aussi la liste de certains festivals à visiter au cours de la fin de semaine. Donc, pour aujourd'hui, c'est des nuages, des risques d'averses en avant-midi à 60%, possibilité d'un orage cet après-midi. On parle de 22 degrés au maximum, facteur humidex ressenti de 25. Dans l'actualité pour aujourd'hui, jeudi, en ce 13e jour du mois d'août, d'abord, un automobiliste dans la vingtaine a été arrêté après avoir fui lors d'une interception policière sur l'autoroute 20. Tout ça commence dans le secteur de Lévis, lorsque les patrouilleurs de la Sûreté du Québec décident de prendre en chasse un conducteur qui roulait à 135 km à l'heure. Il a effectué des manœuvres dangereuses. Il est même allé du côté de la 132 pour revenir sur l'autoroute 20. Finalement, il a été arrêté dans le secteur de Saint-Jean-Port-Joli. Et une fois intercepté, les policiers ont fouillé le véhicule. On a saisi, entre autres, du cannabis et de la cocaïne. Donc, l'individu a été arrêté. Face à différents chefs d'accusation. Et vous savez, quand on refuse de s'immobiliser à un ordre d'un policier, on peut être jusqu'à 5 ans sans conduire de véhicule à nouveau. Alors, c'est un pensez-y bien. Il y a une agression armée entre plusieurs détenus qui est survenue hier en soirée à la prison à sécurité maximum de Donnacona. Selon ce que rapporte la Sûreté du Québec, vers 19h30 hier, une bagarre a dégénéré dans le gymnase de l'établissement. Certains individus ont dû être conduits vers le centre hospitalier pour y recevoir des soins. On ne craint toutefois pas pour la vie des détenus. Les motifs de l'altercation sont inconnus pour l'instant. Il y a une enquête qui est en cours pour déterminer les causes et les circonstances de l'événement. Rappelons que depuis plusieurs mois, des actes violents ont été commis à la prison de Donnacona dans Portneuf. À titre d'exemple, en juin dernier, un membre du groupe violent Arab Power avait été tué de plusieurs coups de couteau. De nouvelles données mettent en évidence le danger mortel que représentent les trottinettes électriques et les vélos électriques pour les enfants au Canada. Le Programme canadien de surveillance pédiatrique indique que 10 enfants sont décédés après l'utilisation de ces engins électriques en 2025. 12 autres ont été admis en soins intensifs et 26 ont été hospitalisés pendant plus de 2 jours. Ces données ont été publiées dans un rapport annuel soulignant la nécessité d'une meilleure coordination des politiques et d'une meilleure sensibilisation du public vis-à-vis les trottinettes et vélos électriques chez les enfants. À quelques semaines de la rentrée scolaire, 237 postes d'enseignants sont toujours vacants en Chaudière-Appalaches, selon les plus récentes données du ministère de l'Éducation. Cela représente 4,6 % des postes disponibles dans la région. La situation est beaucoup moins préoccupante en Beauce, où un seul poste demeurait à pourvoir en date de lundi au centre de service scolaire de la Beauce-et-Chemin. À l'échelle du Québec, le recrutement se poursuit pour 3132 postulants. Les producteurs et productrices acéricoles du Québec ont attribué 44 000 nouvelles entailles à la relève agricole lundi lors de leur tirage annuel. 11 producteurs se partageront ces entailles et pourront démarrer leur entreprise au cours des 3 prochaines années. Depuis la création du programme en 2016, près de 600 000 entailles ont été attribuées, permettant ainsi à 90 entreprises de la relève de voir le jour.
Le ministère de l'Environnement augmente fortement les amendes imposées aux entreprises exerçant des activités industrielles à risque élevé. À compter d'aujourd'hui, les sanctions seront jusqu'à 10 fois plus élevées en cas de non-respect de la loi sur la qualité de l'environnement. Par exemple, le rejet d'un contaminant dans l'environnement pourra entraîner une amende de 300 000 $ contre 30 000 auparavant. Un avis d'ébullition préventif est en vigueur dans une partie du secteur de Saint-Nicolas à Lévis en raison d'un bris d'une conduite temporaire. Le secteur touché se trouve à l'ouest de la rue des Citernes. Les résidents concernés doivent faire bouillir l'eau pendant au moins une minute avant de la consommer, notamment pour préparer des aliments, des boissons ou des glaçons, ainsi que pour se brosser les dents. L'avis sera en vigueur au moins pour les 72 prochaines heures. Et le ministre du Commerce Canada-États-Unis, Dominique Leblanc, reste aujourd'hui à Washington alors que la date limite fixée pour l'application des droits de douane approche. Une nouvelle série de droits de douane de 50 % sur toute une gamme de produits canadiens doit entrer en vigueur mercredi prochain. L'ACM a été négocié sous la première administration Trump pour remplacer l'accord de libre-échange nord-américain. Dans le monde du sport, les Américains Ben Shelton et Brandon Nakashima s'affronteront en finale de l'Omnium Banque Nationale ce soir à Montréal. Baseball, Kazuma Okamoto a frappé un simple qui a permis à Vladimir Guerrero fils de marquer en fin de huitième manche et les Blue Jays de Toronto ont signé une troisième victoire de suite contre les Red Sox de Boston, cette fois au compte de 6-4 hier soir. Les Mariners de Seattle se sont à nouveau inclinés, cette fois-là par la marque de 10-5 contre les Yankees de New York. Ces deux séries de matchs se poursuivent ce soir. Ligue française de baseball, les Capitales de Québec ont battu le Rocks de Brockton 10-4 hier. Les deux équipes se retrouveront à nouveau ce soir, 18h50, au stade Canac. Football Ligue canadienne, ce soir, 21h. Les Lions de la Colombie-Britannique rendent visite aux Stampeders à Calgary. Et dans la NFL, 6 matchs préparatoires sont au programme en soirée. À 19h30, les Colts d'Indianapolis affrontent les Patriots de la Nouvelle-Angleterre. Des nuages pour aujourd'hui avec 60 % les risques d'averse en matinée et en après-midi. Il y a un risque d'orage visiblement en fin de journée. 22 au maximum, humidex ressenti, 25 degrés aujourd'hui. Ce soir, la nuit prochaine, des nuages, des risques d'averse et d'orage en soirée. Ça se dégage la nuit prochaine, minimum de 11. Soleil demain, vendredi, quelques nuages en mi-journée, mais rien de majeur, maximum de 22. Soleil samedi, 23. Retour des nuages dimanche avec 25, possibilité d'averse lundi prochain avec 21. Les normales de saison, 24 le jour et 12 la nuit. Et actuellement, partout où vous êtes en Beauce, on est à 13 degrés avec la musique souvenir d'Éric Lapointe.

Il y aura beaucoup d'effervescence et d'activité du côté de Saint-Georges parce que samedi, c'est le triathlon. Évidemment, on va mettre en place ces activités sportives-là dans le but de se préparer pour la finale des Jeux du Québec qui seront présentés l'an prochain. Donc, ce samedi, il y aura certaines portions de route, notamment dans l'ouest, qui seront fermées à la circulation, le temps de permettre aux quelques 123 athlètes de participer à des compétitions de course à pied, de vélo et de nage, bien évidemment. Vous comprendrez que la nage, on ne fermera pas des rues pour ça, mais évidemment, dans ce secteur-là, du côté de Saint-Georges, il y aura beaucoup donc d'achalandage en prévision de ce triathlon. Ça commence, je vous dirais, sur le coup de 6h30 le matin, là, où les premiers athlètes vont faire leur arrivée sur le site. Il y aura les inscriptions et le coup d'envoi de la course a donné sur le coup de 8h. Donc, il y aura beaucoup, beaucoup de monde présent pour le triathlon. C'est présenté du côté de Saint-Georges ce samedi 15 août. En musique, tiens, tout le monde en même temps souvenir de Louis-Jean Cormier.

6h23 minutes dans vos 100 000 matins. 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OK, en musique, on s'offre ceux qui vont partir en méga tournée partout au Québec au cours des prochains mois. Je vous offre Vol à l'étalage à la façon des trois accords. Bon jeudi. Bienvenue dans les 100 000 matins au 101.5.

0: minutes dans vos 100 000 matins. Il y a plein de festivals qui vont se présenter à nous au cours du week-end. Ça commence aujourd'hui. Je vous donnerai plein de détails sur notamment le Festival de l'Épi de Scott, mais aussi le Festival de Saint-Frédéric. On a actuellement 13 degrés centre-ville Sainte-Marie, coup d'œil circulation, puis au retour, on aura les nouvelles régionales avec Benjamin Aubert.
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0: Bon, encore une fois, pour entrer sur Québec, ça se passe plutôt bien sur Robert Kiche dans les deux directions. Il n'y a pas de souci. Ça circule librement. C'est ouvert. Même chose pour le pont La Porte, le pont de Québec. Du côté de Québec Centre-Ville, là, c'est véritablement le boulevard Laurier où il y a un peu de résistance parce que des travaux, notamment entre Henri IV et le CHUL. Sinon, c'est sur la rive sud, l'autoroute 20, direction ouest. C'est à partir de Chemin des Îles que c'est au ralenti. C'est code rouge, compte tenu des travaux qu'on retrouve dans le secteur de Taniata-Saint-Jean-Chrysostome. Donc, c'est congestionné entre Chemin des Îles, secteur Saint-David, et l'ancienne balance dans le secteur de Charny. Si vous êtes en direction de Lévis, il y a déjà de la résistance dans les bretelles de l'autoroute. Avenue des Églises à Charny, Taniata-Saint-Jean-Chrysostome. C'est très léger, par contre, du côté de Chemin des Îles. Ça, c'est la raffinerie de pétrole Valero. Pour le reste, ça circule plutôt bien. Petit rappel, on se doit de respecter les limites de vitesse aux abords des chantiers parce que les amendes seront doublées. Vous êtes témoin d'événements sur la route, quelque chose que j'ai pas vu. N'hésitez pas à partager l'info au profit des autres sur la route. Messagerie texte ou encore téléphone en studio, mais toujours le même numéro, le 418-387-1015.
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9: Bonjour, ici Benjamin Aubert. Voici vos actualités. À quelques semaines de la rentrée scolaire, 237 postes d'enseignants sont toujours vacants en Chaudière-Appalaches, selon les plus récentes données du ministère de l'Éducation. Cela représente 4,6% des postes disponibles dans la région. La situation est beaucoup moins préoccupante dans le secteur de la Beauce, où un seul poste demeurait à pourvoir en date de lundi au centre de service scolaire de la Beauce-et-Chemin. Notons qu'à l'échelle provinciale, le recrutement se poursuit pour 3 132 postes. Les producteurs et productrices acéricoles du Québec ont attribué 44 000 nouvelles entailles à la relève acéricole lundi lors de leur tirage annuel. 11 producteurs se partageront ces entailles et pourront démarrer leurs entreprises au cours des 3 prochaines années. Depuis la création du programme en 2016, ce sont près de 600 000 entailles qui ont été attribuées, permettant à 90 entreprises de la relève de voir le jour. Le ministère de l'Environnement augmente fortement les amendes imposées aux entreprises exerçant des activités industrielles à risque élevé. Dès aujourd'hui, les sanctions seront jusqu'à 10 fois plus élevées en cas de non-respect de la loi sur la qualité de l'environnement. Par exemple, le rejet d'un contaminant dans l'environnement pourra entraîner une amende de 300 000 $ contre 30 000 $ auparavant. Un automobiliste dans la vingtaine a été arrêté mardi après avoir fui lors d'une interception policière sur l'autoroute 20 à Lévis. Le conducteur, intercepté alors qu'il roulait à 135 km/h, aurait effectué plusieurs manœuvres dangereuses et percuté un véhicule de police. Il a finalement été arrêté à Saint-Jean-Port-Joli. Une fouille de son véhicule a permis la saisie de cannabis et de cocaïne. Et enfin, un avis d'ébullition préventif est en vigueur dans une partie du secteur de Saint-Nicolas à Lévis en raison d'un bris sur une conduite temporaire. Le secteur touché se trouve à l'ouest de la rue des Sternes. L'avis sera en vigueur pour au moins 72 heures et les résidents concernés doivent faire bouillir l'eau pendant au moins une minute avant de la consommer. Voilà, c'est ce qui complète. 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
10: Des nuages pour aujourd'hui avec des risques d'averses à 60 %. Il pourrait même y avoir un orage en après-midi compte tenu du fait que ça sera encore chaud, humide. 22, humidex 25 degrés. Pour ce soir, l'année prochaine, partiellement nuageux avec des risques d'averses en soirée, mais ça se dégage au cours de la nuit, minimum de 11. Demain, vendredi, soleil avec un peu de nuages en mi-journée, maximum de 22. Soleil samedi, 23. Soleil nuage pour dimanche 25, retour des averses lundi avec 21 degrés. Et actuellement, ben, c'est stable à 13, notamment partout en Beauce. La prochaine pièce musicale que je vous offre aura permis à un trio de la Rive-Sud, entre autres du côté des Vimes de Montmagny, de connaître beaucoup de succès, notamment lors de leur dernier passage à Nashville. Voici Blue Ridge Band dans vos 100 000 matins au 101.5.

Mais du côté de Montréal, c'est aujourd'hui qu'on va connaître le grand gagnant de l'Omnium Banque Nationale parce que la finale sera présentée entre deux Américains ce soir, Ben Shelton et Brandon Nakashima. Le tournoi de Cincinnati, lui, commence en fin de semaine et Félix Auger-Aliassime s'est entraîné hier, sera donc de retour à la compétition active. Il y avait du baseball hier aussi. Les Blue Jays de Toronto qui, depuis quelques matchs, ont repris du poil de la bête pour potentiellement penser à participer aux séries d'après-saison. Hier, Kazuma Okamoto qui a frappé un simple et qui a permis à Vladimir Guerrero fils de venir marquer un point en fin de huitième manche. Les Blue Jays donc ont donc signé une troisième victoire de suite. 6-4 hier contre les Red Sox de Boston. D'ailleurs, les deux équipes s'affrontent à nouveau ce soir. Pendant ce temps-là, il y a les Yankees de New York qui ont défait les Mariners de Seattle 10-5. Ligue frontière de baseball, hier, on entendait le gérant des Capitales de Québec, Patrick Scalabrini, dire « Ouais, pas convaincu qu'on a ce qu'il faut pour se rendre très loin en série. » Les Capitales qui, depuis quelques années, nous avaient habitués à des séquences victorieuses, mais aussi de remporter des grands honneurs de la Ligue frontière. Donc, hier, autre victoire pour les joueurs de Patrick Scalabrini contre le Rocks de Brockton, 10-4. À nouveau, un autre rendez-vous ce soir, 18h50 au stade de Canac, évidemment, si la météo le permet. Puis le football, ça se précise de plus en plus. Là, dans la NFL, il y a 6 matchs préparatoires au programme ce soir à 19h30. On va jeter un œil aux Colts d'Indianapolis qui affronte les Patriots de la Nouvelle-Angleterre dans la Ligue canadienne de football à 21h. Une compétition dans l'Ouest, les Lions de la Colombie-Britannique qui rendent visite aux Stampeders de Calgary. Je vous dirais qu'essentiellement, c'est ce qui retient l'attention dans le monde du sport. OK, il y en a plusieurs qui auraient aimé jouer de la guitare à la façon de Jean Leloup que voici dans vos 100 000 matins.

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6h47 minutes, c'est pas parce que c'est le temps des vacances qu'il faut briser, endommager, vandaliser. Depuis plusieurs semaines, il y a des municipalités qui sont soit sur la rive sud, dans la région de Québec, et même chez nous, qui ont rapporté des actes de vandalisme sur des infrastructures municipales. On pense entre autres à des parcs municipaux qui ont été endommagés, vandalisés. Évidemment, c'est possiblement pas l'œuvre de quelqu'un qui travaille 60 heures par semaine, là. C'est essentiellement possiblement des jeunes. Je veux pas y aller avec des raccourcis, mais tout ça pour dire qu'encore une fois, il y a eu des actes de vandalisme qui ont été causés, particulièrement chez nous dans la région, la municipalité de Saint-Patrice a fait paraître sur sa page Facebook des actes de vandalisme commis au centre sportif Yannick Gourde. Donc, les autorités municipales ont rapporté que le centre sportif Yannick Gourde avait vu des affiches de partenaires financiers qui avaient donné beaucoup d'argent pour qu'on puisse élaborer le centre sportif Yannick Gourde. L'affiche du commanditaire principal a été brisée de façon irréparable. Il y a eu des graffitis, des arrachements, décollements d'images. Et c'est la deuxième un deuxième événement comme celui-là qui survient du côté de la municipalité. C'était assez pour, après la première fois, installer des caméras de surveillance et ça sera remis aux policiers de la Sûreté du Québec parce qu'évidemment, on ne peut pas tolérer des gestes comme ceux-là. Puis, ce qu'il faut comprendre, c'est assez simple. Quand on endommage des infrastructures municipales, c'est vous, c'est moi, à travers nos taxes, nos impôts, les commandites, les subventions gouvernementales, on paie en bout de piste pour tout ça. Je peux pas m'empêcher de penser à ces jeunes qui ont fait de la bleue avec des cyclomoteurs sur des terrains de tennis ou encore sur des terrains de deck hockey. C'est pas très, très brillant tout ça, mais visiblement, la police va intervenir. Et puis, les autorités municipales se sont dit déçus de voir toutes ces infrastructures endommagées, mais il y en a eu du côté de Québec, il y en a eu Sainte-Brigitte-de-Laval, il y en a eu sur la Rive-Sud, Lévis, Charny, Saint-Romuald, et là, la Beauce n'est pas épargnée par ça. Je sais pas si c'est une question de faire la promo ou de rapporter des événements qui provoquent les jeunes à faire ces gestes-là. Mais toujours est-il que collectivement, on paie tous un peu pour tout ça. Si on a besoin du côté des jeunes d'activité, ben comme parents, il faudrait peut-être intervenir puis trouver une façon de les mettre au travail, même durant la période des vacances. Question qu'ils apprennent que c'est l'année

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0: trouve carrément dommage que les ingénieurs du gouvernement du Québec prennent les citoyens en otage. Ben oui, il y a 150 chantiers au moins qui sont suspendus parce qu'on s'entend pas avec le gouvernement du Québec alors que la période estivale est le moment idéal pour faire les travaux. Ben, que voulez. OK, on aura coup d'œil circulation et des nouvelles de 7 heures dans un petit moment. Bon jeudi, tout le monde.
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0: La seule portion de route où c'est particulièrement problématique, c'est l'autoroute 20 dans le secteur de Taniata-Saint-Jean-Chrysostome. Il y a des travaux dans ce secteur-là. Je vous dirais qu'essentiellement, c'est dans ce coin de pays-là où c'est problématique. Pour tout le reste, ça circule quand même relativement bien ce matin. Vous êtes témoin d'événements sur la route, n'hésitez pas à partager l'info. 418-387-1015.
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2: Bon jeudi, c'est Louis-Philippe Arnoirel. Le ministre du Commerce Canada-États-Unis, Dominique Leblanc, reste aujourd'hui à Washington, alors que la date limite fixée pour l'application des droits de douane approche. Une nouvelle série de droits de 50% sur toute une gamme de produits canadiens doit entrer en vigueur mercredi prochain. Contrairement à la plupart des autres tarifs imposés par le président Donald Trump, ceux-ci ne prévoiraient aucune exemption pour les produits conformes à la CEUM. L'entente a été négociée sous la première administration Trump pour remplacer l'accord de libre-échange nord-américain. Le premier ministre Mark Carney a annoncé la nomination de Geneviève Cottenham comme nouvelle juge en chef de la Cour d'appel du Québec. Elle succède à Manon Savard, qui a quitté ses fonctions le 10 août pour devenir juge surnuméraire. Madame Cottenham est juge de la Cour d'appel du Québec depuis 2018. Elle a fait partie des juges qui avaient maintenu une décision condamnant l'humoriste Mike Ward à verser des dommages-intérêts au chanteur en situation de handicap Jérémy Gabriel, dont il s'était moqué. La Cour suprême du Canada a par la suite annulé ce jugement. De nouvelles données mettent en évidence le danger mortel que représentent les trottinettes électriques et les vélos électriques pour les enfants au Canada. Le Programme canadien de surveillance pédiatrique indique que 10 enfants sont décédés après l'utilisation de ces engins électriques en 2025. 12 autres ont été admis en soins intensifs et 26 ont été hospitalisés pendant plus de 2 jours. Ces données ont été publiées dans un rapport annuel soulignant la nécessité d'une meilleure coordination des politiques et d'une meilleure sensibilisation du public. Et l'ancien parc Marineland a transféré hier un 3e lot de baleines vers des aquariums situés hors du Canada. Une équipe de spécialistes a guidé 6 bélugas, un par un, dans un élingue spécialement conçu à cet effet, avant de les hisser dans les bassins. Un convoi escorté par la police devait ensuite transporter lentement les baleines, 2 mâles et 4 femelles, jusqu'à l'aéroport Pearson de Toronto. Marineland a fermé ses portes au public en 2024. C'est ce qui complète vos actualités Arsenal Media. Passez une bonne journée sur nos ondes.
3: Au tennis, les Américains Ben Shelton et Brandon Nakashima s'affronteront en finale de l'Omnium Bank National ce soir à Montréal. Baseball, Kazuma Okamoto a frappé un simple, ce qui aura permis à Vladimir Guerrero, fils, de marquer en fin de 8e manche. Et les Blue Jays ont signé une 3e victoire en autant de jours contre les Red Sox de Boston, cette fois au compte de 6-4 hier à Toronto. Les Mariners de Seattle se sont inclinés 10-5 face aux Yankees de New York. Ces deux séries de matchs se poursuivent ce soir. Ligue frontière de baseball, les Capitales de Québec ont à nouveau battu les Rocks de Brockton 10-4 hier. Les deux équipes se retrouveront ce soir 18h50 au stade Canac. Football Ligue canadienne, 21h ce soir, les Lions de la Colombie-Britannique rendent visite aux Stampeders de Calgary. Dans la NFL, il y a 6 matchs préparatoires au programme ce soir, 19h30. Les Colts d'Indianapolis qui affrontent les Patriots de la Nouvelle-Angleterre. Des nuages pour aujourd'hui, des risques d'averse, notamment en matinée. Il y a un risque d'orage en fin d'après-midi aujourd'hui, puis en début de soirée. Maximum 22, mid-ex de 25. Des nuages pour la soirée, des gouttelettes, mais ça se dégage la nuit prochaine. Minimum de 11 pour faire place à plein soleil demain vendredi. Maximum de 22. Soleil samedi, 23. Soleil nuage pour dimanche avec 25. Et c'est stable à 13 degrés partout où vous êtes en Beauce.
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précise en vue des élections provinciales du 5 octobre prochain. Entre autres, du côté de Berthier, on a annoncé une nouvelle candidate pour le Parti québécois. Elle n'avait pas grand-chose à dire, Elsie Lefebvre, j'ai trouvé, lors de son point de presse, quand on lui a demandé « Parlez-nous donc du comté, vous qui êtes maintenant parachuté à Berthier. » Et que c'était pas chic. Ah, on verra pour la suite. OK, en musique, on va s'offrir tout de suite la formation Green Day avec « Good Riddance, Time of Your Life » dans vos 100 000 matins. 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Bon jeudi.

Ouais, je pense que je vais monter à bord de la machine à remonter le temps, la time machine de Talk, pour aller voir qu'est-ce qui motivait nos politiciens il y a 30, 40, 50 ans à proposer des trucs qui allaient changer le monde. Parce qu'il faut dire que, je sais pas si vous êtes comme moi, là, mais plus j'écoute les politiciens qui sont là actuellement, plus j'ai comme l'impression qu'on sait pas trop où on s'en va, qu'on relève le défi de vouloir faire de la politique pour toutes sortes de raisons qui sont peut-être pas celles qu'on veut vraiment défendre les intérêts des citoyens. C'est un peu la perception que j'en ai. Des projets rassembleurs, des visionnaires, il me semble qu'on n'en a plus. Puis je trouve ça un peu dommage, parce que je me souviens, quand j'étais au secondaire, il y avait un prof qui nous avait dit « il n'y a pas de relève ». Ça m'avait fouetté en disant « je vais te prouver le contraire ». Il n'y a pas de relève dans le monde des médias, il n'y a pas de relève, parce que évidemment tout va tellement vite, hein. Je veux dire, mon plus gros compétiteur, il tient dans ma main, puis c'est le téléphone. Mais quand je regarde Elsie Lefebvre, qui a accepté de se présenter dans Berthier, elle qui avait déjà été députée dans la région de Montréal, accepte de se présenter en région pour le Parti québécois, parce que Berthier, c'est une région, je veux dire, pas un grand centre, c'est plein de petits villages, de petites villes, dont, mettons, Berthierville. Et quand un journaliste lui a demandé « Qu'est-ce qui préoccupe les gens de votre comté? Qu'est-ce que vous connaissez du comté? » Sa réponse. J'ai dit « Ben voyons donc! » Elle commençait à parler des maisons ancestrales qui étaient magnifiques dans le comté. Oui, mais encore, qu'est-ce qui préoccupe les citoyens? Sur quoi tu vas travailler si tu es élu le lendemain? Hier, le chef du Parti québécois, M. Plamondon, n'a parlé que des réductions de gaz à effet de serre, de promesses environnementales du Parti québécois, du maintien du rabais sur l'achat d'un véhicule électrique de moins de 50 000 $ On veut, du côté du PQ, que 85 % des ventes de véhicules neufs soient électriques ou hybrides, rechargeables, d'ici 2034. C'est moins de 10 ans, ça. Ça me fait penser à des politiciens, tu sais, des candidats qui ont voulu représenter différents partis, puis quand tu leur demandais qu'est-ce qui préoccupe les citoyens dans Beauce-Nord, ils te parlaient de la piste cyclable, alors que c'était l'accès aux soins de santé, puis de pas avoir de médecin de famille qui était davantage la préoccupation des citoyens. Ils sont carrément déconnectés de ce qui se passe vraiment sur le terrain. Je trouve ça tellement dommage. Tellement, tellement dommage. Pis ça donne pas le goût de vouloir s'impliquer, ça donne pas le goût de vouloir faire de la politique, ça donne pas le goût de vouloir changer le monde. Ça fait deux, trois fois que moi je suis approché pour faire de la politique. Puis la première fois que j'ai été approché, je me suis fait dire « deux mandats, t'as ta pension ». Puis ma réponse a été de dire « hey, si je vais en politique, c'est parce que je veux changer le monde ». On n'a rien à cirer, moi, de la retraite puis du fonds de pension qui vient avec. C'est pas ça qui m'intéresse. Si je vais en politique, c'est pas pour faire deux mandats puis après, je m'assieds sur mon stick puis j'écoute l'émission de télé que vous voulez, là, mais je suis pas dans ça. Mais au quotidien, là, y a, jusqu'à maintenant, il y a personne, aucun des partis politiques nous a dit on doit 253 milliards de dollars. D'abord, à qui on doit cet argent-là? Puis pourquoi on ne l'a pas fait, le troisième lien? Arrêtez avec les études puis les patentes à gosse. La vraie raison, c'est qu'on n'avait pas les moyens de nos ambitions. On n'avait pas l'argent pour le faire. C'est ça, la réalité. Parce qu'à partir du moment où tu veux investir 10, 11, 12 milliards sur un troisième lien qui, à mon avis, est nécessaire pour la région de Québec, pour la Rive-Sud, pour l'économie, pour le fait que le pont de Québec, un jour, va être fini raide, si c'est pas déjà commencé, bien, tout cet argent-là, on doit ça à quelqu'un, puis on doit pas ça à Desjardins, puis on doit pas ça à la Banque nationale. Non! On doit ça à des intérêts étrangers, dont les Chinois, les Russes, les Coréens. C'est eux autres qui nous prêtent l'argent.
Puis nous autres, ben, on veut pas mettre de l'avant certains projets. Les éoliennes, on n'en veut pas, c'est pas beau. La ligne de transport, axe Bas-Saint-Laurent, Appalaches, on veut pas ça. On veut pas de barrage, on veut pas les gaz de schiste. Qu'est-ce qui nous reste? Avec quoi on va s'enrichir? C'est pas en distribuant des subventions tout un chacun qu'on va s'enrichir. Non! Dans les années 60-70, c'était tellement brillant de dire on va créer un réseau de 750 kilowatts d'électricité qui va parcourir la province. Au lieu d'avoir 6-7 compagnies d'électricité qui chargent des prix de fou au petit monde, on va mettre une société d'État puis on va s'enrichir avec. Mais visiblement, ces visions-là d'avenir, cette façon-là... Hey, encore ce matin, là, on doit fermer une partie de l'autoroute 40 dans la région de Montréal parce qu'il y a encore eu un affaissement du réseau. Hey. Moi aussi, j'ai hâte que ça change. J'ai vraiment, vraiment hâte que ça change. Mais visiblement, le 6 octobre au matin, on va jouer encore dans la même boîte.

0: Claude Cobra, Mathieu de Bleu Jeans Bleu sera porte-parole des prochaines journées de la culture au Québec qui auront lieu à la fin du mois de septembre. Ouais, ça va être cool. Ça va être surtout coloré à l'image du personnage. Coup d'œil circulation, puis au retour, on aura toutes les nouvelles régionales de ce jeudi, 13e jour du mois d'août.
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0: Particulièrement surchargé, c'est Code Rouge entre la raffinerie de pétrole Valero et l'ancienne balance dans le secteur de Charny. Dans les deux directions, il y a des travaux là dans le secteur de Taniata. C'est ce qui provoque tout ce ralentissement parce que c'est ouvert sur Robert Clich. Pas de souci, Pont-la-Porte, Pont-de-Québec. Bref, c'est partout où il y a des travaux que ça provoque un peu de résistance.
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4: Bonjour, ici Benjamin Aubert. Voici vos actualités. À quelques semaines de la rentrée scolaire, 237 postes d'enseignants sont toujours vacants en Chaudière-Appalaches, selon les plus récentes données du ministère de l'Éducation. Cela représente 4,6% des postes disponibles dans la région. La situation est beaucoup moins préoccupante dans le secteur de la Beauce, où un seul poste demeurait à pourvoir en date de lundi au centre de service scolaire de la Beauce-et-Chemin. Notons qu'à l'échelle provinciale, le recrutement se poursuit pour 3132 postes. Les producteurs et productrices acéricoles du Québec ont attribué 44 000 nouvelles entailles à la relève acéricole lundi lors de leur tirage annuel. 11 producteurs se partageront ces entailles et pourront démarrer leurs entreprises au cours des 3 prochaines années. Depuis la création du programme en 2016, ce sont près de 600 000 entailles qui ont été attribuées, permettant à 90 entreprises de la relève de voir le jour. Le ministère de l'Environnement augmente fortement les amendes imposées aux entreprises exerçant des activités industrielles à risque élevé. Dès aujourd'hui, les sanctions seront jusqu'à 10 fois plus élevées en cas de non-respect de la loi sur la qualité de l'environnement. Par exemple, le rejet d'un contaminant dans l'environnement pourra entraîner une amende de 300 000 $ contre 30 000 $ auparavant. Un automobiliste dans la vingtaine a été arrêté mardi après avoir fui lors d'une interception policière sur l'autoroute 20 à Lévis. Le conducteur, intercepté alors qu'il roulait à 135 km/h, aurait effectué plusieurs manœuvres dangereuses et percuté un véhicule de police. Il a finalement été arrêté à Saint-Jean-Port-Joli. Une fouille de son véhicule a permis la saisie de cannabis et de cocaïne. Et enfin, un avis d'ébullition préventif est en vigueur dans une partie du secteur de Saint-Nicolas à Lévis en raison d'un bris sur une conduite temporaire. Le secteur touché se trouve à l'ouest de la rue des Sternes. L'avis sera en vigueur pour au moins 72 heures et les résidents concernés doivent faire bouillir l'eau pendant au moins une minute avant de la consommer. Voilà, c'est ce qui complète. Pour d'autres manchettes, consultez mabosse.com.
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7: Ben pour aujourd'hui, ce sera du temps gris. Bon, on pourrait recevoir des averses en matinée et en début d'après-midi, mais assurément un risque d'orage en fin de journée aujourd'hui, avec un maximum à 22, midex de 25 degrés. Ce soir, la nuit prochaine, des risques d'averses, mais ça se dégage la nuit prochaine. Ça, c'est la bonne nouvelle, minimum de 11. Demain, vendredi, soleil maximum 22, soleil samedi 23, soleil nuage dimanche avec 25 et c'est très stable à 13 degrés centre-ville Sainte-Marie. On va parler de vacances, mais aussi d'activités à faire dans la région, entre autres avec Marie-Ève Lacasse, qui est de Destination Beauce, dans les prochaines minutes. Restez bien branchés chez nous. En musique, Miles Smith. C'est parti maintenant dans vos 100 000 matins au 101.5.

0: 39, j'aime toujours Collective Soul avec Shine dans vos 100 000 matins au 101.5. Le mois d'août et l'été est pas fini, là. Ben non, au contraire, c'est très festif et encore une fois, full d'activités à faire dans la région. Et pour en parler, elle est responsable communication marketing pour Destination Beauce, Marie-Ève Lacasse. Salut, bon matin, comment vas-tu?
1: Salut Jeff, bon matin, je vais très bien, merci.
0: Excellent, dis-moi, c'est vrai que c'est festif au mois d'août en Beauce?
1: Eh bien oui, même si on se prépare tranquillement au retour à l'école ou à la fin des vacances, ça reste que le mois d'août est très chargé et il y a des belles activités là, pour tout le monde là, au programme.
0: Du côté de Saint-Frédéric, on va débuter ça ce soir avec un gala en humour, entre autres.
1: Eh oui, c'est ça, c'est un spectacle à pas manquer, là. C'est avec Jean-Claude Gélina, puis Réal Bellard, puis Stéphane Fallu. Fait que ça ouvre vraiment les festivités, là. Fait que ça commence ce soir à Saint-Frédéric pour une belle fin de semaine d'activité.
0: Et il y en a vraiment pour tous les goûts. D'ailleurs, je vous invite à visiter la page Facebook du Festival de Saint-Frédéric parce qu'en plus de tout ça, cette année, on souligne les 175 ans de la municipalité. Il y en aura vraiment pour tous les goûts. À part de ça, qu'est-ce qui a attiré ton attention?
1: Ben là, hier commençait le festival de l'épi à Scott. Donc ça aussi, c'est vraiment un must à pas manquer là, ce festival-là. Puis samedi, si ma mémoire est bonne, c'est Mesmer là, qui est en spectacle. Fait que si jamais vous voulez aller le voir, ben allez sur le site du festival de l'épi, voir s'il reste encore quelques billets de disponibles pour pas manquer votre chance là en fin de semaine.
0: Ouais, puis d'autant plus que Mesmer va présenter son nouveau spectacle. Il y a souper spectacle. Vous pouvez aussi assister ouais. Uniquement au spectacle, mais il y a vraiment la formule souper spectacle. Tous les détails sur festivaldelépi.com.
1: Tout à fait. Puis je peux pas passer sous silence, mais ça va être à la fin du mois d'août, par exemple, le 29 août, c'est les grands feux à Saint-Honoré. Fait que ça, c'est un must, c'est un incontournable en Beauce, il faut pas manquer ça. Le spectacle pyrotechnique, là, il est vraiment superbe. Puis il y a plein d'activités dans l'après-midi avec un beau spectacle là, avant que les feux commencent.
0: Oui, puis on a toujours l'impression que c'est loin, mais non, c'est à côté, là, je veux dire. Puis il y a pas, mis à part le pont de Beauceville, il y a pas de trafic, il y a pas de pont à traverser. Là.
1: Non, vraiment pas. Fait qu'on n'a pas d'excuses là, pour pas aller célébrer. Là. Ben, c'est comme un peu vers la fin de l'été, mais c'est un bel événement là, qui est rassembleur, que les gens apprécient là, à chaque année.
0: Oui, puis pour toute la famille, les enfants vont être émerveillés avec les feux d'artifice. Ça va être pas mal le fun.
1: Oui, c'est ça, exactement. Fait que ça va être un beau moment à passer là, en famille ou entre amis. Puis, un événement qui est nouveau pour la Beauce, c'est, je ne sais pas si tu connais ça, la Franquette. C'est organisé par l'entreprise Midi Minuit. Puis cette année, le 4 septembre prochain, ça se passe à la Terre du Neuf. Donc, c'est un bel événement champêtre où on met en valeur les produits de la Beauce et de la Chaudière-Appalaches. Puis cette année, ben le chef, c'est Alexis Bouchard du Saint-Doux Barbecue. Fait que le porc de Bourguibage va être à l'honneur. Les produits de la Terre du Neuf. Il va y avoir les vins de la Soifée, les cidres de l'Enraciné, entre autres, qui vont être servis aux convives. Donc, c'est une très grande table en plein air. Les gens, c'est des plats partagés. Puis c'est dans une ambiance conviviale, puis dans un décor magnifique à la Terre du Neuf, hein, on peut pas demander mieux.
0: Écoute, je me permets une petite incursion dans ce que tu nous racontes, parce que durant mes vacances, je suis allé tenter l'expérience du menu champêtre des Jardins des Cinq Moulins à Saint-Honoré.
1: Ah, oui.
0: Et j'étais attablé avec les gens de la Terre du Neuf qui étaient là.
1: Ah, super!
0: C'était vraiment très agréable. D'abord, la bouffe, elle était excellente. Mmh. C'est un menu 8 services. On a été à table de 17h30 jusqu'à 21h30. C'est des produits qu'on découvre qui proviennent de la région. Entre autres, les gens de la Terre du Neuf qui proposent des petites noisettes qu'on a retrouvées dans un des plats à base de fenouil. C'était vraiment excellent. Le mariage était vraiment très bon. Là, depuis quelques mois, on est aussi devenus des producteurs de truffes. Donc, visiblement, les gens de la Terre du Neuf vont faire des trucs pas mal le fun, là.
1: Effectivement, suivez-les sur les réseaux sociaux, là, il va y avoir plein de nouveautés, ils sont vraiment très actifs, il y a plein de projets en développement, donc c'est une super belle entreprise aussi là pour les produits de l'ail noir et tout, là. Donc, je vous invite à les suivre.
0: Hey,
1: là,
0: puis, sur, puis les propriétaires, deux passionnés, là, ils étaient à la table et ils nous ont parlé de comment l'entreprise a vu le jour, comment c'est devenu ce que c'est maintenant aujourd'hui et des projets à venir dans le futur aussi, là. Entre autres, on veut devenir un site où on pourra visiter les installations puis profiter, évidemment, des excellents produits qu'on nous offre.
1: Mais oui, ça, c'est un beau projet là en agrotourisme là, qui sont en train de préparer. Là, fait que ça va être magnifique, je suis certaine.
0: À part de ça, qu'est-ce qui a retenu ton attention?
1: Ben pour les sportifs, là, c'est le temps, là. Bon, OK, ça va avoir lieu le 19 septembre prochain, mais c'est le défi des quatre versants. Fait que c'est le temps de s'inscrire là pour l'activité, c'est à Saint-Elzéar. Fait que les gens, ils peuvent s'inscrire pour un kilomètre ou pour le 28 kilomètres, mais entre les deux, il y a plein d'autres distances qui sont offertes. Fait que c'est une belle activité.

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1: De trois trucs, là, je vais vous défiler ça. Dernière fin de semaine pour aller au théâtre de l'Hôtel de Ville à Saint-Georges, homme au bord de la crise d'hormones.
2: Attends, je t'arrête, c'est à théâtre de l'Hôtel de Ville à Saint-Joseph?
1: Oui, c'est ça. Qu'est-ce que j'ai dit?
2: Saint-Georges.
1: Donc, ah, excusez-moi.
2: Théâtre de l'Hôtel de Ville à Saint-Joseph, on présente le dernier week-end Homme au bord de la crise d'hormones.
1: Oui, oui, désolé.
2: Mauvaise
1: direction, mais l'intention était très bonne. Mais oui, effectivement, c'est une pièce à pas manquer. Mon conjoint puis ma belle-mère sont allés voir la pièce, puis ils ont vraiment adoré, là. Donc, je vous invite à y aller, là. Vous allez passer un bon moment, là, à Saint-Joseph.
2: Réservez vos billets sur théâtrehv.com.
1: Oui. Si vous êtes amateur de fleurs, le 22 août prochain à la ferme Roani Floral à Saint-Isidore, il y a une belle activité. C'est l'événement Fleurit les entreprises. Donc, c'est une activité de porte ouverte gratuite. Allez sur le site de destinationbeauce.com pour voir tous les détails là, sur l'activité. Et c'est une belle activité familiale à faire. Vous allez pouvoir découvrir plein d'entreprises locales et d'artisans locaux à cet endroit-là. Donc, c'est vraiment un bel événement à ne pas manquer. Puis là, si vous êtes dans le coin de Saint-Georges en terminant, là, c'est vrai, là, c'est Saint-Georges que je dis, le 20 août, la semaine prochaine, le nouveau franchisé David Rousseau de chez Sushi Taxi à Saint-Georges fait une activité 5 à 7 avec de l'animation, une soirée festive. Les 50 premières personnes qui vont venir le rencontrer vont pouvoir avoir un sushi pop. Il y a de la dégustation. Frampton Bros va être là. Il y a un chansonnier. Il y a des prix de présence à gagner. Il y a des kiosques avec des commerçants, des entreprises de la région qui vont être là. Fait que c'est vraiment une belle occasion de redécouvrir ou de découvrir cet endroit-là, là, Sushi Taxi à Saint-Georges, le 20 août prochain.
2: Excellent, Marie-Ève Lacasse. Merci d'avoir pris du temps pour nous parler ce matin.
1: Hey, merci à toi pour l'invitation, puis bon retour de vacances, là.
2: Merci beaucoup, à bientôt, salut.
1: À bientôt, bye.
2: Marie-Ève Lacasse, elle est responsable communication et marketing pour destinationbeauce.com. Tous les détails de ce qu'on vient de vous raconter, tellement plus. Visitez destinationbeauce.com pour tous les détails. 7h49, on va s'offrir des messages, on vient en musique dans pas long. Merci d'avoir choisi les 100 000 matins parce qu'en Beauce, le meilleur de la musique, c'est au 101.5 avec, entre autres, un souvenir signé de la formation québécoise Okoumé au retour.

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0: matin, on va vous présenter les nouveautés boutiques Le Cargo qui font leur arrivée sur le coup de 10 heures aujourd'hui. Aussi, Marc Bouchard sera là pour sa chronique automobile et André Poulin, directeur général de l'Autodrome Chaudière, viendra nous parler du programme de course qui est prévu ce week-end. Vous bougez pas, hein? Vous restez là.
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0: Pour entrer sur Québec, Robert Clich, deux directions, pas de problème. Pont-la-Porte, Pont-de-Québec aussi. Particulièrement, la problématique, elle se retrouve sur l'autoroute 20, entre la raffinerie de pétrole Valero et l'ancienne Balance dans le secteur de Charny. Il y a des travaux, Saint-Jean-Chrysostome, c'est ce qui provoque tout ce ralentissement-là. Du côté de Québec, évidemment, partout, il y a des travaux, ça provoque de la résistance. Boulevard Laurier, direction Est, entre Henri IV et l'Université Laval. C'est compliqué sur Henri IV, direction Nord, entre chemin des Quatre Bourgeois et le chemin Sainte-Foy. Et en direction Sud, c'est entre le boulevard Charest et le chemin des Quatre Bourgeois, où il y a de la résistance. Vous êtes témoin d'événements sur la route, n'hésitez pas à partager l'info. 418-387-1015.
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2: Bon jeudi, ici Louis-Philippe Arnoirel. Le ministre du Commerce Canada-États-Unis, Dominique Leblanc, reste aujourd'hui à Washington, alors que la date limite fixée pour l'application des droits de douane approche. Une nouvelle série de droits de 50% sur toute une gamme de produits canadiens doit entrer en vigueur mercredi prochain. Contrairement à la plupart des autres tarifs imposés par le président Donald Trump, ceux-ci ne prévoiraient aucune exemption pour les produits conformes à la CEUM. L'entente a été négociée sous la première administration Trump pour remplacer l'accord de libre-échange nord-américain. Le premier ministre Mark Carney a annoncé la nomination de Geneviève Cottenham comme nouvelle juge en chef de la Cour d'appel du Québec. Elle succède à Manon Savard, qui a quitté ses fonctions le 10 août pour devenir juge surnuméraire. Madame Cottenham est juge de la Cour d'appel du Québec depuis 2018. Elle a fait partie des juges qui avaient maintenu une décision condamnant l'humoriste Mike Ward à verser des dommages-intérêts au chanteur en situation de handicap Jérémy Gabriel, dont il s'était moqué. La Cour suprême du Canada a par la suite annulé ce jugement. De nouvelles données mettent en évidence le danger mortel que représentent les trottinettes électriques et les vélos électriques pour les enfants au Canada. Le Programme canadien de surveillance pédiatrique indique que 10 enfants sont décédés après l'utilisation de ces engins électriques en 2025. 12 autres ont été admis en soins intensifs et 26 ont été hospitalisés pendant plus de 2 jours. Ces données ont été publiées dans un rapport annuel soulignant la nécessité d'une meilleure coordination des politiques et d'une meilleure sensibilisation du public. Et l'ancien parc Marineland a transféré hier un 3e lot de baleines vers des aquariums situés hors du Canada. Une équipe de spécialistes a guidé 6 bélugas, un par un, dans un élingue spécialement conçu à cet effet, avant de les hisser dans les bassins. Un convoi escorté par la police devait ensuite transporter lentement les baleines, 2 mâles et 4 femelles, jusqu'à l'aéroport Pearson de Toronto. Marineland a fermé ses portes au public en 2024. C'est ce qui complète vos actualités Arsenal Media. Passez une bonne journée sur nos ondes.
3: Au tennis, les Américains Ben Shelton et Brandon Nakashima s'affronteront en finale de l'Omnium Banque Nationale ce soir à Montréal. Baseball, victoire hier pour les Blue Jays de Toronto qui signent un 3e gain en autant de jours contre les Red Sox de Boston. Cette fois au compte de 6-4 hier à Toronto, les Mariners de Seattle ont à nouveau perdu, cette fois-là 10-5. Contre les Yankees de New York. Les deux séries de matchs se poursuivent ce soir. Ligue frontière de baseball, les Capitales de Québec ont battu à nouveau le Rocks de Brockton 10-4 hier soir. Les deux équipes vont se retrouver ce soir à 18h50 du côté du stade de Canac à Québec. Football, Ligue canadienne à 21h. Les Lions de la Colombie-Britannique ont rendez-vous avec les Stampeders à Calgary. Il y a aussi du football dans la NFL. Il y a 6 matchs préparatoires au programme ce soir. On surveille à 19h30 les Colts d'Indianapolis qui affrontent les Patriots de la Nouvelle-Angleterre. Des nuages pour aujourd'hui, des gouttelettes à 60% en journée. Il y a un risque d'orage en après-midi, maximum 22, midex de 25 degrés. Des nuages pour ce soir, la nuit prochaine, 40% les risques d'averse et d'orage en soirée, mais ça se dégage la nuit prochaine, minimum de 11, pour faire place à du soleil demain, vendredi 22, soleil samedi 23, soleil nuage pour dimanche avec 25, et c'est stable depuis très tôt ce matin à 13 degrés, centre-ville Sainte-Marie.
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Bon jeudi, 13e jour du mois d'août. J'espère que vous êtes en forme. Si vous êtes en direction du boulot, je vous souhaite une bien belle journée. Merci de le faire au son du meilleur de la musique. Dans les prochaines minutes, on aura les nouveautés de la semaine pour boutiquelecargo.com. Marc Bouchard sera là pour sa chronique automobile. Et on va aussi parler avec André Poulin, directeur général de l'autodrome Chaudière de Vallée-Jonction. Il y a programme de course ce samedi. On aura tous les détails. Mais en musique, on aura Crazy Town avec Butterfly. Mais d'abord, Somber, Home Record, que voici, parce qu'en Beauce, le meilleur de la musique. C'est facile, c'est O-101.5. Bon jeudi.

matin au 101.5. On est jeudi le 13 août. Plutôt ce matin, je vous parlais politique. Puis je critiquais évidemment ouvertement les différents partis politiques qui n'ont plus cette vision d'avenir à partir du moment où on n'a plus de projet rassembleur. Puis après, je me suis demandé, est-ce qu'on est prêt à vraiment un changement de façon radicale? Tu sais, si du jour au lendemain, on dit « OK, là, c'est fini les subventions pour les entreprises, pour toutes sortes de secteurs d'activité qui, techniquement, rapportent pas », ça pourrait être une alternative. Ne faut pas oublier qu'on a une dette accumulée de 253 milliards de dollars. C'est beaucoup, beaucoup, beaucoup d'argent. Dans l'actualité aussi, hier soir est survenue une agression armée. En fait, c'est une bagarre qui a mal tourné du côté de la prison à sécurité maximum de Donnacona. Les policiers de la Sûreté du Québec qui ont été appelés aux alentours de 19h30 après une bagarre dans le gymnase de l'établissement. D'ailleurs, ça a fait des blessés. Il y a certains prisonniers qui ont dû être transportés vers l'hôpital. On ne parle pas de blessures où on craint pour la vie des gens qui étaient là, mais il faut savoir qu'au début du mois de juin, il y avait eu un meurtre commis à l'intérieur des murs, un membre du groupe très violent Arab Power qui avait été tué de plusieurs coups de couteau. Chez nous, ça brasse un peu moins, mais il y a encore des actes de vandalisme dans l'actualité au cours des dernières semaines. Il y en a eu de rapportés, notamment du côté de Charny, Saint-Romuald, Lévis, Québec. Et là, c'est au tour de Saint-Narcisse de subir des actes de vandalisme au centre sportif Yannick Gourde, la municipalité qui a senti le besoin de faire une publication sur les réseaux sociaux qui déplore des actes de vandalisme survenus contre l'affiche d'un partenaire financier important pour soutenir les infrastructures sportives, notamment dans plusieurs de nos municipalités. Ça a été détruit de façon irréparable. Il y a eu des graffitis, entre autres. C'est le deuxième événement du genre à survenir. Et tout de suite après la première fois où il y avait eu des actes de vandalisme du côté de Saint-Narcisse, les autorités municipales avaient fait l'installation de surveillance, de caméras de surveillance, de sorte que les images ont été remises aux policiers de la Sûreté du Québec. On en avait eu aussi contre des installations sportives, récréatives, un peu partout dans la région. Visiblement, il y a des jeunes de 14, 15, 16 ans qui n'ont pas grand-chose à faire de leur soirée. Là, je m'adresse aux parents, on pourra peut-être commencer à les faire travailler pour s'apercevoir que gagner de l'argent, c'est une chose, mais de subvenir à ses besoins, à ses dépenses, en est une autre, puis de réaliser l'importance de ce que c'est de travailler, parfois au salaire minimum, c'est pas toujours évident de gagner sa croûte. Ça va peut-être faire en sorte qu'il y en a qui vont être moins tentés de commettre certains délits, certains articles, ou en tout cas briser des articles qui appartiennent collectivement à tous et chacun d'entre nous. OK, en musique, on va s'offrir un classique souvenir signé Patrice Michaud. La grande évasion, c'est ce que je vous propose. En musique maintenant, au 101.5. Bon jeudi.

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0: 8h18 minutes, on va parler voiture avec mon ami Marc Bouchard. Salut, comment vas-tu?
2: Ça va très bien, toi, mon cher?
0: Ben oui, ça va bien. Ineos Grenadier, qu'est-ce que ce véhicule-là, mon ami?
2: Est-ce que tu connais l'expression « tiens ma bière »?
0: Oui, monsieur, c'est Beauceron, ça, en plus.
2: Ouais, ben, en fait, ça a l'air que ça s'est internationalisé, parce que, je te raconte l'histoire. Monsieur Jim Ratcliffe est un propriétaire d'entreprise multimillionnaire en Grande-Bretagne, et c'est un amateur de hors-route. Okay? Lui, il trippe sur le Land Rover Defender.
0: Okay.
2: Le problème, c'est qu'à un moment donné, Land Rover a décidé d'arrêter de le produire. Fait que là, lui, bien choqué, est allé voir Land Rover pour dire « Je vais vous racheter les droits, puis moi, je vais continuer à le produire. » Land Rover a dit « Non, on veut revenir éventuellement. » Ce qu'ils ont fait, donc, on va le garder. Fait que lui, il s'est réuni avec des amis dans un pub qui s'appelle le pub Grenadier. Et autour d'une pinte, probablement, ils ont dessiné des affaires comme un camion en route. Et ils ont décidé de le faire.
0: Mais surtout, ce qui est intéressant, c'est que c'est pas régulier parce que c'est un produit fabriqué en France.
2: En fait, c'est un produit qui utilise le moteur BMW avec des composantes de la compagnie Magnasteer qui est autrichienne, et qui est fabriqué dans l'usine de Hambach en France, là où était fabriquée la Smart.
0: OK. Donc, évidemment, tous ces liens-là vont faire en sorte qu'on nous offre un véhicule 4x4 tout-terrain qui se rapproche beaucoup du Land Rover.
2: Oui, absolument. Et c'est vraiment complètement fou. Écoute, c'est le genre d'affaires que tu peux aller n'importe où. C'est vraiment un énorme véhicule. OK, il fait 5 mètres de longueur, il fait plus de 2 mètres de hauteur. Il est très gros. Il y a un système 4x4 extrêmement performant. Il y a des différentiels central et avant et arrière que tu peux verrouiller. Il y a les modes, évidemment, la gamme haute, la gamme basse au niveau des changements de 4 roues motrices. Les amateurs de route comprendront. C'est vraiment complètement fou. Et c'est vraiment un véhicule avec une très, très haute garde au sol, qui a des angles d'approche qui sont très prononcés. Bref, c'est vraiment un véhicule avec lequel tu peux aller à peu près n'importe où. Évidemment, il vaut 100 000 $ OK?
0: Ouais.
2: Mais ce n'est pas un véhicule de luxe.
0: Hein, quoi? À 100 000 $ c'est pas considéré comme un véhicule de luxe.
2: Non, parce qu'il est fait pour aller vraiment à l'aventure. Alors, quand tu rentres à l'intérieur, oui, écoute, les matériaux sont corrects, là, mais c'est pas du cuir de très haute qualité. Même l'écran d'affichage fait 12 pouces de large, mais il est comme divisé en deux. Tu as une partie où tu as la caméra, puis tu as une partie où tu as les informations de hors-route. Les matériaux à l'intérieur sont plus faits pour avoir été, pour avoir été lavés. Donc, ça permet à ce moment-là de vraiment améliorer. Puis tu peux aller te promener dans la boîte, tu peux nettoyer ça. Alors, c'est vraiment fait pour ça. Et quand tu regardes l'intérieur, tu as l'impression d'être dans un cockpit d'avion. Parce que au milieu de la console centrale, en bas, tu as un paquet de boutons là pour les différentiels ici et ça. Puis quand tu regardes en haut, dans le plafond, littéralement, un peu comme un avion, tu as un paquet de boutons là aussi pour gérer justement les modes de conduite, pour gérer les systèmes auxiliaires. Si tu as branché des lumières à l'extérieur, tu as un système électrique, c'est là que ça va te faire... Bref, c'est vraiment conçu pour être de tous les extrêmes. C'est complètement fou. C'est sûr que quand tu conduis ça sur la route, c'est très lourd. Ça sautille parce que c'est fait pour aller dans des conditions difficiles. C'est fabriqué en acier galvanisé et non pas en petit aluminium comme la plupart des autres. Même les portières ont un double joint d'étanchéité. Ça veut dire que même si tu passes dans l'eau jusqu'à la moitié des portes, l'eau ne rentrera pas. Dans la vie quotidienne, cependant, ça veut dire sors tes bras pour fermer la porte parce qu'elle est pesante en tabarouette.
0: Mais Marc, bon, visiblement, tu as eu la chance d'en faire l'essai, mais est-ce que tu es sorti des sentiers battus pour te retrouver dans un circuit accidenté, mettons?
2: Ouais, je suis allé dans la boue un peu, je suis allé en bordure de certains endroits un peu plus accidentés. Puis écoute, j'avais l'impression, sincèrement, là, j'étais dans la boîte là, à peu près, mettons, 5 ou 6 pouces, là, puis j'avais l'impression que je roulais sur l'asphalte, là. Il n'y avait aucune résistance, ça s'est vraiment fait complètement facilement. Le seul problème, comme je t'ai dit, c'est qu'à ce moment-là, ça devient très exigeant au niveau du sautillement. Même si les suspensions sont conçues vraiment pour ça, ben à partir de là, c'est sûr que sur la route ordinaire, ben ça sautille un peu, puis c'est fait pour ça. Donc, la question, c'est pas un véhicule, disons, de tous les jours. C'est un véhicule qui est unique vraiment en son genre et qui est très particulier. Et si jamais vous allez à Londres, ben allez voir le pub Grenadier. Ça a l'air que sur le mur, dans un cadre, ils ont encore les dessins originaux qui ont été faits par M. Ratcliffe.
0: Mais en même temps, à qui s'adresse ce genre de véhicule-là? Puis est-ce qu'il y a des concessionnaires au Québec qui offrent ce genre de véhicule-là?
2: Il y a un concessionnaire au Québec, il est à Laval. Il y en a un à Toronto aussi. Évidemment, ça s'adresse à des gens particuliers qui ont d'abord le budget, on s'entend, c'est quand même pas donné, et qui veulent vraiment faire de l'expédition un peu avec ça. Parce que t'achètes pas ça pour aller en ville. Tu sais, un Land Rover Defender, la nouvelle génération, même s'il a des capacités hors route, c'est quand même un beau véhicule de ville qui est le fun à conduire et tout. Le Grenadier est intéressant à conduire. Mais il n'a pas cette douceur-là et ce luxe-là. On a vraiment misé vers l'aventure et le hors-route. Grand espace de chargement, une porte arrière qui s'ouvre avec le pneu là, à l'arrière. C'est vraiment fait pour aller partout, pour aller hors-route, pour aller dans des sentiers exigeants. Donc, ça prend vraiment des gens qui ont une particularité. Mais en même temps, c'est vraiment un véhicule d'exception.
0: Ineos Grenadier, un véhicule tout-terrain qui est produit en France autour de 100 000 $ qui vous permettra de sortir. Mais peut-être que de se promener dans le coin de Laval avec les nids de poule sur l'autoroute, ça pourrait peut-être faire le travail, remarque, là.
2: Ouais, mais je t'avouerai que ça va prendre des gros nids de poule pour y faire mal.
0: Marc, toujours très agréable. Bonne semaine, mon ami.
2: Merci, bye-bye.
0: Salut, Marc Bouchard, chroniqueur automobile des 100 000 matins. On parlait de ce véhicule tout-terrain, une grosse bébite, le Ineos Grenadier. 8h25 minutes, les messages au retour. On aura les nouvelles régionales, dernier coup d'œil circulation. On aura le classique Grand Bazou et on parlera de ce programme de course qui est présenté ce week-end du côté de l'autodrome Chaudière de Vallée-Jonction. Bon jeudi, bon début de journée.
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0: Ouais, c'est encore la problématique. Ce qui est code rouge, c'est l'autoroute 20 entre Saint-David et l'ancienne Balance dans le secteur de Charny. Il y a des travaux à Saint-Jean-Chrysostome. Dans les deux directions, c'est au ralenti. Mais une fois la portion des travaux dépassée, ça reprend du rythme. C'est vert sur Robert-Cliche dans les deux directions. Il n'y a pas de souci non plus, Pont-la-Porte, Pont-de-Québec. Bref, c'est partout où il y a des travaux que ça provoque du ralentissement.
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0: 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Invitation au 101.5.
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7: Bonjour, ici Benjamin Aubert. Voici vos actualités. À quelques semaines de la rentrée scolaire, 237 postes d'enseignants sont toujours vacants en Chaudière-Appalaches, selon les plus récentes données du ministère de l'Éducation. Cela représente 4,6% des postes disponibles dans la région. La situation est beaucoup moins préoccupante dans le secteur de la Beauce, où un seul poste demeurait à pourvoir en date de lundi au centre de service scolaire de la Beauce-et-Chemin. Notons qu'à l'échelle provinciale, le recrutement se poursuit pour 3 132 postes. Les producteurs et productrices acéricoles du Québec ont attribué 44 000 nouvelles entailles à la relève acéricole lundi lors de leur tirage annuel. 11 producteurs se partageront ces entailles et pourront démarrer leurs entreprises au cours des 3 prochaines années. Depuis la création du programme en 2016, ce sont près de 600 000 entailles qui ont été attribuées, permettant à 90 entreprises de la relève de voir le jour. Le ministère de l'Environnement augmente fortement les amendes imposées aux entreprises exerçant des activités industrielles à risque élevé. Dès aujourd'hui, les sanctions seront jusqu'à 10 fois plus élevées en cas de non-respect de la loi sur la qualité de l'environnement. Par exemple, le rejet d'un contaminant dans l'environnement pourra entraîner une amende de 300 000 $ contre 30 000 $ auparavant. Un automobiliste dans la vingtaine a été arrêté mardi après avoir fui lors d'une interception policière sur l'autoroute 20 à Lévis. Le conducteur, intercepté alors qu'il roulait à 135 km/h, aurait effectué plusieurs manœuvres dangereuses et percuté un véhicule de police. Il a finalement été arrêté à Saint-Jean-Port-Joli. Une fouille de son véhicule a permis la saisie de cannabis et de cocaïne. Et enfin, un avis d'ébullition préventif est en vigueur dans une partie du secteur de Saint-Nicolas à Lévis en raison d'un bris sur une conduite temporaire. Le secteur touché se trouve à l'ouest de la rue des Sternes. L'avis sera en vigueur pour au moins 72 heures et les résidents concernés doivent faire bouillir l'eau pendant au moins une minute avant de la consommer. Voilà, c'est ce qui complète. Pour d'autres manchettes, consultez mabosse.com.
8: Météo pour aujourd'hui, des nuages avec des risques d'averses de pluie. Ce matin, il pourrait y avoir un orage en après-midi. 22 au thermomètre, ressenti humidex de 25 degrés aujourd'hui. Ce soir, des nuages, des risques d'averses, même d'orage en début de soirée, mais ça se dégage au cours de la nuit, minimum de 11. Soleil demain, vendredi, maximum 22. Soleil samedi, 23. Soleil nuage dimanche avec 25 degrés. Les normales de saison, 24 le jour et 12 la nuit. Et actuellement, on a 15 degrés, centre-ville, Sainte-Marie. On aura mon ami André Poulin, directeur général de l'autodrome Chaudière de Vallée-Jonction, dans les prochaines minutes pour nous parler du programme de course de ce samedi. Mais d'abord, voici un classique Grand Bazou que vous pourriez entendre à compter de midi du lundi au vendredi.
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0: Minutes dans vos 100 000 matins, vous pourriez entendre cette pièce musicale-là dans les grands bazous avec Richard Z. Sirois du lundi au vendredi midi et la formule week-end le dimanche à compter de 9 heures. En fin de semaine, il va y avoir de la belle visite du côté de l'autodrome Chaudière de Vallée-Jonction et les prévisions météo sont très belles, très bonnes. Pour en parler, il est le directeur général de l'autodrome Chaudière de Vallée-Jonction, André Poulin. Salut, comment vas-tu?
1: Ça va très bien.
0: Excellent. André, parle-moi un peu du programme qui est prévu pour samedi.
1: C'est la venue de la série Granite State Pro Stock, une série américaine de renom qui a des voitures. La série Pro Stock, c'est des voitures qui ont environ 100 HP de plus que les LMS. Et c'est des voitures qui sont très, très rapides. Pratiquement une seconde plus rapide que les LMS aussi, qui roulent régulièrement chez nous au Québec. C'est des voitures que la suspension est très, très avancée. Les gars peuvent ajuster énormément. Ils roulent sur des tailles 10 pouces. Et on en a 21 avec les Américains qui vont être présents, 7 Québécois et 14 Américains présents. Et parmi les pilotes américains qu'on a, on a des très gros noms. DJ Shaw est ici, Joey Paul, Jeremy Sorrell, qui sont parmi les meilleurs dans cette catégorie-là, dans l'Est des États-Unis. On a aussi au Québec, ici, Raphaël Lessard, qui va être en piste avec sa voiture Pro Stock. On a William Roberge, on a Jeff Côté qui a fait l'acquisition d'une cette année. Alex Labbé va être dans la voiture de Lehou Racing. Je pense que la table est mise. On va vraiment avoir un excellent spectacle de course avec ces gros cylindrés-là. Puis les gars viennent ici, ils prennent ça au sérieux. J'ai des pilotes qui ont commencé à rentrer ce matin pour venir pratiquer en prévision de la course dans la fin de semaine. Mais, ça vous donne une idée, là.
0: Ben oui, puis là, on veut évidemment donner un spectacle aux amateurs. C'est un 150 tours de Pro Stock, mais parle-moi, à quelle heure ça ouvre, à quelle heure on peut être là pour apprécier le spectacle samedi?
1: Ça va ouvrir à 10 heures du matin pour les gens, pour les estrades. Le programme commence à 15 heures. La course Pro Stock est prévue aux alentours d'environ 5h30 parce que eux, les gars, ils courent ici samedi et ils ont une autre course dans New Hampshire dimanche. Donc, on a accommodé l'horaire pour que les gars puissent faire les deux. Avec ça au programme, on a la série, on a la division NASCAR Sportsman qui va être en piste avec un 100 tours. Nos NASCAR Vintage qui vont être en piste aussi avec une épreuve de 50 tours. Les sports compacts développement et les légendes modifiées. Fait qu'on a un très bon spectacle à offrir aux gens. Il annonce très beau samedi. Un des rares moments cet été qui va faire beau, puis c'est annoncé beau d'avance, là. Fait que je pense que tout est là pour avoir un spectacle de très grande qualité. Puis je pense que les gens qui vont venir en fin de semaine, là, seront pas déçus, ils vont avoir un excellent show.
0: Ouais, puis on invite les gens à aller faire un tour du côté de l'autodrome Chaudière de Vallée-Jonction. Ça ouvre à 10 heures, ce qui sera possible, encore une fois, André, d'aller faire une petite saucette dans les puits pour se rincer l'œil sur les modèles.
1: Ben oui. Toujours possible d'aller faire une petite saucette dans les puits, voir les pilotes, voir les voitures. Les gars sont toujours contents d'avoir des spectateurs qui viennent les voir, j'ose un peu avec, puis tout ça, c'est sûr et certain que les gens vont apprécier ça, nos équipes de course, puis les pilotes aussi.
0: On sera là, mon ami, samedi, sans faute, pour ce Granite Pro Stock Series, avec une foule d'Américains, mais surtout des gens de chez nous qui vont participer à la compétition. Autodromechaudière.com pour tous les détails. Bon programme de course, mon ami André.
1: Merci. Au revoir.
0: Salut. Bonne journée. André Poulin, directeur général de l'autodrome Chaudière de Vallée-Jonction. Faut pas manquer ça. C'est chez nous que ça se passe. Il va faire beau. Ça sera très agréable. Et puis, on a tout prévu pour vous accueillir du côté de l'autodrome Chaudière. Même les petits breuvages pas dommageables. Alors, pourquoi ne pas en profiter samedi? Ça ouvre à compter de 10 heures. Tous les détails sur autodromechaudière.com. 8h41 avec Carpin Lépine maintenant dans vos 100 000 matins. Bon jeudi.

0: quelques minutes en fin de semaine, dimanche, c'est la journée nationale du rhum. D'ailleurs, il en sera question demain dans notre chronique avec Martin Parot de Griendel Brasserie Artisanale. On vous donnera tous les détails. Les messages, on vient dans un petit moment avec la musique de Coldplay au 101.5.
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C'est encore les vacances pour certains d'entre nous. C'est le cas de ma collègue Stéphanie. C'est Olivier Poitras qui prend le relais à compter de 9h. Je te donne rendez-vous demain, vendredi, 6h, pour la dernière de la semaine des 100 000 matins. Passe un bon jeudi. Salut! À demain, 6h!

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4: Oh. Hello, hello, bon début de journée, bon matin. Merci d'être branché dans le meilleur de la musique. Olivier Poitras avec vous jusqu'à midi, jusqu'au Grand Bazou avec Richard Zetzerois. Bien content de vous accompagner. Salutations si vous commencez votre journée de travail. Et salutations également à tous ceux et celles qui ont commencé peut-être plus tôt ce matin ou qui la terminent. Les travailleurs de nuit peut-être. Dans les prochaines, les Three Doors Down avec Here Without You. Tout de suite, Co-Wizzle Jesse Murph avec I Road A-O.

de ces artistes qui connaissent de très belles carrières, autant en groupe qu'en solo. Et c'est exactement le cas de Gwen Stefani, qui a connu une très belle carrière avec le band No Doubt, d'ailleurs, souvenir de 1996. Don't Speak, dans le meilleur de la musique. Je vous souhaite un excellent jeudi.

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1: Ben, c'est pas parce qu'on est rendu au mois d'août que les vacances sont terminées. Au contraire, beaucoup de gens qui soit vont partir en vacances à la fin de la semaine ou sont en vacances présentement. Salutations à vous si c'est le cas d'ailleurs. Et ça fait beaucoup d'achalandage dans la région. On le voit, les commerçants d'ailleurs qui sont bien contents de ça. Beaucoup plus de gens sur les terrasses, beaucoup plus de gens sur la route. D'ailleurs, bienvenue si c'est votre première par chez nous. Vous avez toujours, évidemment, le site web de la ville ou de la région qui... Je vous informe des activités à venir au courant des prochains jours, prochaines semaines. Et il y en a pas mal, d'ailleurs. Profitez-en. L'année prochaine, la musique de Tame Impala, ça s'en vient. C'est Dracula au retour à O.
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Ah ben, il y a un nouvel album en préparation dans son cas qui va sortir à l'automne, septembre 2026. C'est Sarah Dufour avec Vieux Dan Tucker. Je vous souhaite un bon jeudi à haut.

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Vous avez été plusieurs à acheter un livre québécois hier, parce que oui, c'était, et on en a parlé, c'était la journée d'acheter un livre québécois. Salutations à tous ceux et celles qui ont fait leur devoir, qui ont acheté. D'ailleurs, les boutiques en ligne se sont fait aller, certains commerçants aussi, qui ont fait leur argent hier. Félicitations à vous, il y a plein d'articles en plus qui sont sortis ce matin dans les journaux. Donc, voilà, je veux saluer les gens qui ont pris le temps hier de s'acheter un bon livre. Dans les prochaines musiques des Red Hot Chili Peppers, ça s'en vient, c'est Other Side au retour.

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10: Bonjour, ici Benjamin Aubert. Voici vos actualités. À quelques semaines de la rentrée scolaire, 237 postes d'enseignants sont toujours vacants en Chaudière-Appalaches, selon les plus récentes données du ministère de l'Éducation. Cela représente 4,6% des postes disponibles dans la région. La situation est toutefois moins préoccupante en Beauce, où un seul poste demeurait à pourvoir en date de lundi au centre de service scolaire de la Beauce-et-Chemin. Notons qu'à l'échelle provinciale, le recrutement se poursuit pour 3 132 postes. Les producteurs et productrices acéricoles du Québec ont attribué 44 000 nouvelles entailles à la relève acéricole lundi lors de leur tirage annuel. 11 producteurs se partageront ces entailles et pourront démarrer leur entreprise au cours des 3 prochaines années. Depuis la création du programme en 2016, près de 600 000 entailles ont été attribuées, permettant à 90 entreprises de la relève de voir le jour. Voilà, c'est ce qui complète. 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

de ces bands qui, semble-t-il, font de la magie sur scène, avec des effets spéciaux incroyables. C'est le cas de Coldplay que j'ai personnellement jamais vu, mais entendu que du bien. Un jour, peut-être, qu'ils s'en viennent. Speed of Sound dans le meilleur de la musique à haut.

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1: Il y a une loi qui pourrait passer prochainement concernant les réseaux sociaux et les plus jeunes. Il y a une loi qui est passée d'ailleurs en France où on a décidé d'interdire depuis le mois de juillet l'accès aux réseaux sociaux aux 15 ans et moins. Et là, on est en discussion au Canada à savoir qu'est-ce qu'on pourrait faire. Est-ce qu'on pourrait limiter l'accès aux réseaux sociaux pour les 16 ans et moins en raison des risques liés aux algorithmes? Ah ben, c'est une possibilité qu'on pourrait faire ça d'ici le mois de septembre. Rien de coulé dans le béton encore, mais ça pourrait arriver. Là, on est en train de mettre de l'avant un plan pour faire un peu comme la France l'a fait. Dans les prochaines minutes, la musique de Cameron Whitcomb, ça s'en vient, c'est Kingdom of Fear au retour.
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un band qui a connu beaucoup de succès dans les années 90 et au début des années 2000. Ouais, vous les connaissez. Celui-là, ben, c'est un souvenir de 1997, tout début de leur carrière pour le band Okoumé et Jonathan Pinchot. Voici « Dis-moi pas ça ». Bon jeudi à O.

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1: Il y a plusieurs artistes qui vont se mettre sur la production d'un nouvel album ou qui sont déjà sur la production de nouvel album en prévision de l'automne. On dirait que c'est la grosse saison pour les artistes et pour nous aussi, parce que ça va nous permettre de vous jouer des nouveautés. Ce sera le cas de Talk qui va lancer son album en octobre prochain. Et il s'en vient avec sa toute dernière dans les prochaines. C'est Time Machine au retour dans le meilleur de la musique. Olivier Poitras avec vous jusqu'à midi.
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6: Bonjour, ici Benjamin Aubert. Voici vos actualités. À quelques semaines de la rentrée scolaire, 237 postes d'enseignants sont toujours vacants en Chaudière-Appalaches, selon les plus récentes données du ministère de l'Éducation. Cela représente 4,6% des postes disponibles dans la région. La situation est toutefois moins préoccupante en Beauce, où un seul poste demeurait à pourvoir en date de lundi au centre de service scolaire de la Beauce-et-Chemin. Notons qu'à l'échelle provinciale, le recrutement se poursuit pour 3132 postes. Les producteurs et productrices acéricoles du Québec ont attribué 44 000 nouvelles entailles à la relève acéricole lundi lors de leur tirage annuel. 11 producteurs se partageront ces entailles et pourront démarrer leur entreprise au cours des trois prochaines années. Depuis la création du programme en 2016, près de 600 000 entailles ont été attribuées, permettant à 90 entreprises de la relève de voir le jour. Voilà, c'est ce qui complète. 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

Le meilleur de la musique qui se poursuit jusqu'à midi. Richard Zetiroy s'en vient avec ses grands bazous. Dans quelques minutes, on aura la musique de Shaboozy. Ça s'en vient. Cowgirl, pour l'instant, Shine Down avec 365. Le meilleur de la musique, c'est ici, à O.

0: que les partisans du Canadien de Montréal ont hâte, hein? La saison qui s'en vient. Lentement mais sûrement, la grande question qu'on se pose, qu'est-ce qu'on va faire avec trois gardiens de but cette saison? Est-ce qu'on envoie Jacob Fowler à Laval? On commence avec Montembeau et Debèche. On dirait bien que ça s'enligne pour ça. Et on est le 13 aujourd'hui, demain le 14. On est à un mois et un jour de pouvoir acheter des billets. Et bon, vous avez une affaire, j'attends impatiemment qu'on puisse acheter des billets. Il faut que je me trouve un match avec toute la famille. Et pour la première fois de ma vie, ma plus jeune va aller voir un match de hockey cette saison. J'ai promis, il faut que je le fasse. Ça s'en vient. J'ai hâte, moi aussi. Dans les prochaines, la musique de Lifehouse, ça s'en vient. Au retour, c'est celle de Shaboozy. C'est Cowgirl dans les prochaines. Ah oh.
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2: Ben, c'est toujours un énorme plaisir de pouvoir passer mes débuts de journée en votre compagnie. Maintenant, ben, c'est le temps de laisser la place à Richard Zetirois, à qui s'en vient dans les prochaines minutes. Il y aura de la musique de Green Day, de Smith, Aerosmith. Ouais. Et par la suite, à 13h, vous serez accompagné par Mathieu Guimond et le meilleur de la musique. Nous, on se retrouve demain, 9h. Je vous souhaite une excellente journée sur les ondes de haut. Salut!

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3: Bonjour, ici Benjamin Aubert. Voici vos actualités. À quelques semaines de la rentrée scolaire, 237 postes d'enseignants sont toujours vacants en Chaudière-Appalaches, selon les plus récentes données du ministère de l'Éducation. Cela représente 4,6% des postes disponibles dans la région. La situation est toutefois moins préoccupante en Beauce, où un seul poste demeurait à pourvoir en date de lundi au centre de service scolaire de la Beauce-et-Chemin. Notons qu'à l'échelle provinciale, le recrutement se poursuit pour 3132 postes. Les producteurs et productrices acéricoles du Québec ont attribué 44 000 nouvelles entailles à la relève acéricole lundi lors de leur tirage annuel. 11 producteurs se partageront ces entailles et pourront démarrer leur entreprise au cours des 3 prochaines années. Depuis la création du programme en 2016, près de 600 000 entailles ont été attribuées, permettant à 90 entreprises de la relève de voir le jour. Voilà, c'est ce qui complète. 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
3: Oh. Sylvain Caron est avec moi.
4: Hey, merci. Hey, pour une fois, ça commence par moi.
3: Hey, non, je me dis, je te néglige. Je te présente toujours à la fin de l'intervention.
4: Non, parce c'est pas grave, c'est pas grave. C'était... Pardonnez, Richard Z. C'est moi, c'est toi, la vedette.
3: Oh. Oui, mais toi, t'es le producteur qui pèse sur les pitons, fait que c'est bon, essentiel au travail.
4: C'est sûr, c'est sûr. Merci de me sortir de l'ombre.
3: Et merci de choisir les stations hautes. Du réseau Arsenal Média, on va passer une très belle heure ensemble. La recette est simple, efficace. 60 minutes des plus grands classiques du rock d'ici et d'ailleurs. Et habituellement, je te présente ici, mais là, c'est déjà fait. On oublie ton nom.
4: Bon, non, c'est correct. C'est bon, tu peux passer à autre chose.
3: Aerosmith, Crazy, le meilleur de la musique, c'est ici à Oak. 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
2: Ben, le hit marquant du jour appartient à la formation Green Day. C'est que le 13 août, comme aujourd'hui, mais en 1994, c'est Woodstock 94. C'est oui. Dans l'État de New York. 350 000 fans sont là. Et c'est un festival qui met en vedette Nine Inch Nails, Aerosmith, qu'on a écouté tout à l'heure, les Red Hot Chili Peppers, Green Day. Le prix des billets, 135 $, ce qui fait du sens pour tous ces groupes.
3: Ouais, ben, oui, quand même, à l'époque, c'est vrai.
2: Ça a été le genre de festival qui pouvait virer en bordel. C'était pas comme le Woodstock d'origine en 69.
3: Il y en a eu un qui a viré en bordel à un certain moment donné.
2: Il y a un Woodstock, ça a été... Il y avait rien à manger.
3: C'était le carnage.
2: Les toilettes chimiques étaient pleines. Il y avait pas d'eau.
3: C'est dégueulasse.
2: Et il faisait chaud. Mais la chanson est excellente. Ça s'appelle Basket Case. C'est de Green Day. Au meilleur de la musique.
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0: Ben ici, c'est toujours le meilleur de la musique sur le réseau Arsenal Média, le plus grand radiodiffuseur au Québec. J'aime bien le dire parce que c'est un réseau dynamique qui étend ses tentacules un peu partout à travers la province.
1: Ben oui, avec les différentes marques de haut que vous connaissez bien, que vous syntonisez, mais aussi du country ailleurs au Québec.
0: Maintenant. BPM
1: du sport avec BPM Sport aussi.
0: On a un quart d'heure non-stop devant nous avec, entre autres, Depeche Mode, Def Leppard. Ça va commencer avec Franz Ferdinand, excellente chanson qui s'appelle Take Me Out, le meilleur de la musique. C'est toujours ici à haut.
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1: Ben, c'était Tom Petty avec I Won't Back Down. Il a vendu plus de 80 millions de disques en carrière, meurt d'un arrêt cardiaque en octobre 2017. Dans le monde du sport, Sylvain.
2: Beaucoup de choses, Richard, parce qu'on va commencer. Hey, c'est bon à mal, hein? C'est le début des matchs hors concours dans la NFL.
1: Enfin!
2: Oui! Ça commence ce soir. Packers de Green Bay à Pittsburgh face aux Steelers. Les Lions de Détroit face aux Bengals de Cincinnati. Les Colts affrontent les Patriots de la Nouvelle-Angleterre. Les Chargers sont à Houston. Parmi les matchs qui sont à présenter ce soir, d'ailleurs, il y en a 6. Donc, c'est à surveiller de ce côté-là. Bien sûr que la NFL, on aura le temps d'y revenir en long et en large. Ce n'est que des matchs hors concours et du baseball parce que On ne peut pas dire que ça va mal pour les Blue Jays, ça va bien.
1: Ben oui, belle séquence.
2: Et on pourrait compléter le balayage face aux Red Sox de Boston cet après-midi. Et dites-vous que la commande est encore aussi grande pour les Blue Jays à venir parce que les Yankees de New York vont débarquer à Toronto au cours des prochains jours.
1: Voici Yellow Mono avec Sabrina, le meilleur de la musique. À l'heure du dîner, c'est toujours ici à O.
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1: Pas vrai?

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2: Il y avait Zébulon avec Marie-Louise pour conclure ce show radio. Demain, entre autres, Vilain Pingouin, Poison, les Red Hot Chili Peppers. Merci Sylvain Caron, la production de ce show radio.
3: C'est toujours le fun. On termine la semaine ensemble demain. Ça, c'est plaisant.
2: Ah, qu'on va passer une belle heure ensemble.
3: Mais en pas trop.
2: Je vous invite à rester à l'écoute des stations hautes du réseau Arsenal Media parce qu'ici, c'est toujours le meilleur de la musique. À demain tout le monde. Salut.
4: Bye.
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2: Bonjour, ici Benjamin Aubert. Voici vos actualités. La première ministre Christine Fréchette a réuni aujourd'hui à Montréal des représentants du milieu économique pour discuter des potentiels nouveaux droits de douane américains de 50%. Elle estime que ces tarifs pourraient toucher jusqu'à 9% des exportations québécoises, soit un impact potentiel de 7 milliards de dollars. Les négociations se poursuivent avec Ottawa et Washington, alors que les nouveaux tarifs pourraient entrer en vigueur le 19 août. Et la municipalité de Saint-Narcisse-de-Beaurivage dénonce des actes de vandalisme au centre sportif Yannigourde. Mercredi soir, une affiche de Desjardins a notamment été endommagée de façon irréparable par des graffitis et un décollement de l'image. La municipalité prévient qu'elle pourrait fermer le site en soirée si les actes se poursuivent. Voilà, c'est ce qui complète. 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
2: Allô, allô, je m'appelle Mathieu Guimond. C'est un plaisir de passer ce jeudi après-midi en votre compagnie avec le meilleur de la musique à haut au menu de l'émission d'aujourd'hui. On va jeter un petit coup d'œil à ces grandes finales aujourd'hui à Montréal et à Toronto pour l'Omnium Banque Nationale. On va parler aussi des amateurs de jeux vidéo qui pourraient peut-être se trouver une job auquel ils n'auraient pas pensé. Ils sont peut-être plus qualifiés qu'ils pensent pour faire une certaine job. Et aussi, on va parler de réduflation. À quel point la bouffe, les formats ont diminué. On a une belle preuve cette semaine sur Internet. Je vous en parle d'ici 15 heures. Musicalement parlant, JF Posé s'en vient, Imagine Dragons. Et on passe ça cet après-midi-là avec Somber et Homewrecker à Au Bon Jeudi.

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1: Tout l'été, le meilleur de la musique à haut en ce jeudi après-midi. À surveiller dans le monde du sport ce soir, les grandes finales pour l'Omnium Banque Nationale. D'abord à 18h chez les dames, la Polonaise Iga Świątek affronte la Kazakh Elena Rybakina. Et chez les messieurs à Montréal, 20h pour le duel entre les Américains Ben Shelton et Brandon Nakashima. Ça va venir mettre un point final à ce tournoi de tennis qui a retenu notre attention sur la scène sportive au cours des deux dernières semaines chez nous.

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1: J'espère que vous passez un excellent jeudi après-midi bien branché à O101.5 en Beauce dans les activités qui se déroulent dans la région cette semaine. Ben, c'est débuté depuis hier et ça se poursuit jusqu'à dimanche. Le Festival de l'Épi de Scott. Au menu, entre autres, aujourd'hui, dès 17h, le duo Jack and Troop. Il y a la compétition du meilleur drink, le drink presque parfait. Vous pouvez tenter votre chance. Hey, ça, je trouve ça drôle. Les chanteurs mascottés. C'est comme les chanteurs masqués, mais version compétition amicale du Festival de l'Épi de Scott. Vous voulez avoir tous les détails sur la programmation avec les shows à venir et la programmation familiale en fin de semaine. Festivaldelépi.com pour tous les détails.
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meilleur de la musique à haut. J'espère que vous passez un très bon jeudi après-midi. Est-ce que vous êtes un amateur de jeux vidéo? Si vous êtes à la recherche d'une nouvelle carrière, ça a l'air que vous êtes plus qualifié que les autres pour faire une certaine job. Je vous dévoile laquelle dans un instant dans le meilleur de la musique à haut. Voici Arpin Lépine.

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une opportunité de carrière pour les gamers. Ça se passe aux États-Unis. Être gamer, ça pourrait vous mener directement dans une tour de contrôle. C'est la FAA aux États-Unis qui a déjà recruté plus de 2000 joueurs de jeux vidéo pour devenir des contrôleurs aériens. Il y en aurait même 2000 autres qui seraient dans le processus pour le devenir. Pourquoi on choisit des gamers? Parce que c'est des gens qui sont habitués à gérer plusieurs infos en même temps, réagir rapidement et garder leur concentration. On s'entend qu'on cherche ça chez un contrôleur aérien. Bon, ça suffit pas d'être gamer. Il y a quand même une formation assez difficile à suivre, mais être gamer, ça a l'air c'est un as dans ta manche qui est pas négligeable pour cette carrière-là.

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3: Bonjour, ici Benjamin Aubert. Voici vos actualités. La première ministre Christine Fréchette a réuni aujourd'hui à Montréal des représentants du milieu économique pour discuter des potentiels nouveaux droits de douane américains de 50%. Elle estime que ces tarifs pourraient toucher jusqu'à 9% des exportations québécoises, soit un impact potentiel de 7 milliards de dollars. Les négociations se poursuivent avec Ottawa et Washington, alors que les nouveaux tarifs pourraient entrer en vigueur le 19 août. Et la municipalité de Saint-Narcisse-de-Beaurivage dénonce des actes de vandalisme au centre sportif Yannigourde. Mercredi soir, une affiche de Desjardins a notamment été endommagée de façon irréparable par des graffitis et un décollement de l'image. La municipalité prévient qu'elle pourrait fermer le site en soirée si les actes se poursuivent. Voilà, c'est ce qui complète. 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

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J'espère que vous passez un très bon jeudi après-midi. Je m'appelle Mathieu Guimond. On est ensemble encore pour une couple de minutes avant l'arrivée du trafic à compter de 15 heures. Vous connaissez le phénomène de la réduflation. Les trucs dans le monde alimentaire qui réduisent de format, mais qui réduisent pas de prix. On a eu une autre belle preuve de comment les produits étaient plus gros avant. Je vous en parle dans quelques minutes.

0: Si vous trouvez, vous autres aussi, que les barres de chocolat sont rendues petites en 2026, ben c'est pas une impression, vous êtes pas dans le champ. On a eu une belle preuve cette semaine avec un boss du web. Une employée d'une entreprise de nettoyage au Royaume-Uni a trouvé une vieille barre Mars datant de 1991 dans une maison qu'elle nettoyait. Après la barre Mars de 91, elle a mis une de 2026 à côté. Elle a filmé ça et elle a mis ça sur TikTok et le buzz a été instantané. My God, ça a rapetissé! La réduflation, hein? On réduit le format, mais on réduit pas le prix. Bon, j'aime le chocolat, mais je serais pas prêt à manger une barre Mars qui date de 1991. Ouais, ça, il y a toujours bien des limites. Mais une chance qu'elle a pas filmé un œuf de Pâques Cadbury, hey! Ça aurait frappé encore plus. Vous autres, quelle barre de chocolat a réduit de format puis ça a pas de bon sens d'après vous? Je suis curieux de vous lire et de vous entendre là-dessus.
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le meilleur de la musique à Oh, on est jeudi. 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
1: Elle est ce soir du côté de Rivière-Ouelle, demain à Saint-Gabriel-de-Rimouski, par la suite Saint-Roch-de-la-Chigan, le Festival Country de Lotbinière, c'est à venir à son agenda pour Laurence Saint-Martin qu'on vous offrait dans le meilleur de la musique en ce jeudi après-midi à O. Elle nous chantait Ciao Bye. Ça donne-tu bien? C'est le temps de vous dire Ciao Bye. Ciao Bye! Parce que c'est le trafic qui débute à compter de 15h sur O. Ici Mathieu Guimond. Ça me fera plaisir de vous accompagner à nouveau demain après-midi dès 13h.

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14: Bonjour, ici Benjamin Aubert. Voici vos actualités. La première ministre Christine Fréchette a réuni aujourd'hui à Montréal des représentants du milieu économique pour discuter des potentiels nouveaux droits de douane américains de 50%. Elle estime que ces tarifs pourraient toucher jusqu'à 9% des exportations québécoises, soit un impact potentiel de 7 milliards de dollars. Les négociations se poursuivent avec Ottawa et Washington, alors que les nouveaux tarifs pourraient entrer en vigueur le 19 août. Et la municipalité de Saint-Narcisse-de-Beaurivage dénonce des actes de vandalisme au centre sportif Yannigourde. Mercredi soir, une affiche de Desjardins a notamment été endommagée de façon irréparable par des graffitis et un décollement de l'image. La municipalité prévient qu'elle pourrait fermer le site en soirée si les actes se poursuivent. Voilà, c'est ce qui complète. 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
1: Bon jeudi, ça passe vite cette semaine-là et ça va passer vite cette fin de journée avec la meilleure musique à haut et avec de la bonne humeur, des choses à jaser, ben belle fun. En ce 13 août, mon nom est Chuck et je suis là en mode vacances, en mode été, en mode tout ce que tu veux, on en profite, c'est l'été. Pas d'éclipse cependant pour aujourd'hui, ça c'était hier et c'est plus en Europe qui ont été gâtés avec une éclipse totale, une éclipse solaire qui a jeté des millions de personnes dans l'obscurité en plein jour pendant quelques minutes. Vraiment, les photos sont incroyables. Ça vaut vraiment la peine de regarder ça. Vraiment, tout un spectacle qu'ils ont eu. Tandis qu'au Québec, c'était souvent le soleil couvert de 20% jusqu'à 25% selon les endroits au Québec. Là, il y a dans le le vrai très nord du Québec où là il y avait du 50%. Donc les chanceux, ils ont eu un beau spectacle. On est chanceux aussi parce que Talk s'en vient avec Time Machine et on a juste avant pour commencer Stone Temple Pilots et Enter State Love Song sur le meilleur la musique à haut.

0: C'est un très beau week-end qui s'en vient. C'est une bonne nouvelle, ça. On le mérite, je pense, là, avec les vacances qui sont terminées pour plusieurs et la rentrée qui s'en vient. Là, on est comme dans un sweet spot où ce que le week-end est bien important et on annonce du soleil pour l'ensemble de la province avec, entre autres, samedi, des maximums de 25 à 28 degrés. Vraiment un très beau week-end qui s'annonce rendu jeudi comme ça. Il y a un petit peu moins de chances que ça change. C'est jamais du béton, la météo, mais quand même, on est content d'avoir un week-end ensoleillé qui s'en vient. En plus, j'ai la chance de faire de la radio à ce moment-là. Samedi et dimanche, je vous accompagne avec le meilleur de la musique, édition week-end. Et on en a en tout temps de la bonne musique. On en a un bel exemple dans les prochaines minutes. C'est MGK et Jelly Roll pour Lonely Road Out.
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0: Avec la rentrée scolaire qui s'en vient, ça coûte cher, ça fait mal au portefeuille et ça pèse lourd comme à chaque année sur le budget des familles. Déjà que le contexte est vraiment pas évident. Il peut y avoir quelques trucs pour essayer d'économiser, un peu comme exemple récupérer par le tri dans le matériel scolaire de l'année précédente et réutiliser tout ce qui peut l'être, comme des crayons, des cahiers qui ont très peu ou pas été utilisés. Ça peut être vraiment une très bonne idée, ça, dans ce contexte-là. Il y a aussi le truc de chasser les aubaines. Il y en a qui sont spécialistes là-dedans. On passe souvent au magasin d'articles de bureau ou papeterie qui offre souvent des promotions dans les circulaires. Il y a tout le temps des deals ici et là. Ça peut être vraiment très bénéfique de surveiller ça attentivement. Éviter les marques et les logos, les personnages de dessins animés pour enfants. Ça se retrouve souvent sur les fournitures scolaires. C'est très stratégique tout ça. Les jeunes, bien sûr, apprécient. Exemple, en ce moment, c'est la folie avec le dernier film de Spider-Man qui bat des records. On peut penser que les trucs de Spider-Man vont être très populaires. Donc, ça peut être difficile de dire non à ce moment-là, mais c'est sûr qu'en évitant les personnages puis les marques, les logos, ben ça peut permettre d'économiser avec des choix un peu plus neutres. Et pourquoi... Comment on peut y arriver à ce genre de stratégie-là? Ben c'est magasiner sans les enfants. Ça peut aider. Parce que là, ben bien sûr que quand les enfants sont là, ça vient avec une petite pression supplémentaire. Je sais pas c'est quoi vos trucs pour économiser à la rentrée scolaire, faut me dire ça. Ça me fait plaisir de vous lire là-dessus. Kingdom of Street, Cameron Whitcomb. Ça s'en vient dans les prochaines minutes à haut.
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7: Alternance soleil-nuage, 60% de probabilité d'averse pour la fin de l'après-midi en Beauce, maximum de 24, humidex à 27, 11 pour ce soir et cette nuit, partiellement nuageux, dégagement qui se fait vers minuit, 22 du gros soleil pour terminer la semaine demain et vendredi, ça va être une très belle journée, et un maximum de 23 pour samedi avec du gros soleil mur à mur, et alternance soleil-nuage pour dimanche avec un maximum de 25 qui est prévu en Beauce.
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En ce moment, il y a du gros matériel qui pourrait servir au prochain Bye Bye 2026 avec nos influenceurs québécois. Mais ça, on est juste au mois d'août. Peut-être qu'au mois de décembre, on n'en parlera plus pantoute. Mais il y a une chose que je pense qui va avoir marqué l'année 2026 et qui sera du Bye Bye ou dans les rétrospectives de fin d'année, c'est la série Heated Rivalry. Et pourquoi j'en parle là, c'est parce que on a vu un engouement dans les Canadian Tire à cause des acteurs de la série. Je pense qu'ils sont en train de tourner la saison 2 à Toronto. Puis il y a une des deux vedettes de la série qui avait un sac réutilisable du Canadian Tire carotté, comme tu peux l'avoir à 2$ en magasin. Puis il y a des paparazzis qui ont pris des photos. Quand les fans ont vu ce sac-là, devinez qu'est-ce qui s'est passé. Ben, ils ont été en rupture de stock pour la plupart des magasins dans le coin de Toronto, en tout cas, de ce sac carotté. Fait que, allez voir si vous êtes adepte du Canadian Tire. Peut-être que ce sac-là vaut vraiment plus que 2$ en ce moment. Sur certains sites de revente comme eBay, là, il peut être vendu 20-25$ pour un sac réutilisable qui est vraiment un modèle précis, là. Évidemment, c'est celui que un des deux acteurs avait. Donc, Heated Rivalry et Canadian Tire, un mix que je ne pensais pas, pas possible. Ou en tout cas, je pensais pas que ça allait faire jaser dans la même phrase. On a maintenant, sur le meilleur de la musique, à Oh God Time, Zach Chico. 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
1: La controverse avec les créateurs de contenu sur un yacht à Miami, ben ça fait du chemin jusqu'au Canadien de Montréal, crois-le ou non. Zachary Bolduc qui a voulu se dissocier complètement des vidéos. On peut le voir aux côtés du streamer québécois Louis Lefou. Le hockeyeur a demandé le retrait de l'ensemble des contenus, le mettant en scène sur les plateformes de l'influenceur, incluant une populaire capsule de golf qui circulait depuis maintenant des semaines. Il a demandé à être supprimé de tout contenu où il pourrait être impliqué. Et il y a encore une vidéo qui est là de lui avec certains autres influenceurs à une game de hockey. Disons qu'avec un contrat qui n'est pas encore signé chez le Canadien, le joueur québécois, ce serait passé de cette controverse-là, le 76, qui est toujours sans contrat en vue de la prochaine saison, et qui est joueur autonome avec compensation. Le Canadien, en plus, là, a vraiment une meilleure image que, on va dire, l'époque Costitine. C'est vraiment un nouveau Canadien de Montréal, là, et c'est sûr qu'on s'éloigne le plus possible de controverses, de propos misogynes, sexistes, avec plusieurs autres influenceurs, streamers qui étaient sur le bateau. Pas besoin de les nommer, là, mais toute une histoire. Ça n'a pas fini de faire jaser, et je pensais même pas que ça allait se rendre jusqu'à impacter un joueur du Canadien de Montréal. Semble-t-il que, oui, il veut se dissocier le plus possible de ces gens. On a dans les prochaines minutes Car Girl, Shabuzy sur le meilleur de la musique à haut.

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Retour sur la journée d'hier et la journée J'achète un livre québécois le 12 août, qui est une vraiment très belle journée pour les amateurs de littérature et pour les librairies, les bibliothèques au Québec. Et on compare ça à l'effervescence des jours précédents Noël. Donc, les gens se présentent en magasin, achètent un livre québécois et on voit vraiment une augmentation d'année après année parce que on parle de gros chiffres. Là, en 2025, dans les régions hors Montréal et Québec, la hausse des ventes de livres québécois atteignait 806% en augmentation. Et pour ce qui est de la région

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2: Bonne fin de journée, ici Benjamin Aubert, voici vos actualités. La première ministre Christine Fréchette a réuni aujourd'hui à Montréal des représentants du milieu économique pour discuter des potentiels nouveaux droits de douane américains de 50%. Elle estime que ces tarifs pourraient toucher jusqu'à 9% des exportations québécoises, soit un impact potentiel de 7 milliards de dollars. Les négociations se poursuivent avec Ottawa et Washington, alors que les nouveaux tarifs pourraient entrer en vigueur le 19 août. La municipalité de Saint-Narcisse-de-Beaurivage dénonce des actes de vandalisme au centre sportif Yannigourde. Mercredi soir, une affiche de Desjardins a notamment été endommagée de façon irréparable par des graffitis et un décollement de l'image. La municipalité prévient qu'elle pourrait fermer le site en soirée si les actes se poursuivent. À quelques semaines de la rentrée scolaire, 237 postes dans

0: enseignants sont toujours vacants en Chaudière-Appalaches selon les plus récentes données du ministère de l'Éducation. Cela représente 4,6 % des postes disponibles dans la région. La situation est beaucoup moins préoccupante en Beauce, où un seul poste demeurait à pourvoir en date de lundi au centre de service scolaire de la Beauce-et-Chemin. À l'échelle provinciale, le recrutement se poursuit pour 3132 postes. Et les producteurs et productrices acéricoles du Québec ont attribué 44 000 nouvelles entailles à la relève acéricole lundi lors de leur tirage annuel. 11 producteurs se partageront ces entailles et pourront démarrer leur entreprise au cours des 3 prochaines années. Depuis la création du programme en 2016, près de 600 000 nouvelles entailles ont été attribuées, permettant à 90 entreprises de la relève de voir le jour. Voilà, c'est ce qui complète. 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
1: Dans le monde du sport, au tennis, c'est la grande finale de l'Union Banque Nationale qui aura lieu ce soir. Duel qui va mettre aux prises au stade IGA les Américains Ben Shelton et Brandon Nakashima. C'est loin d'être le duel attendu en finale lors du tournoi par les amateurs et les analystes à Montréal. Mais faut dire qu'il y a eu plusieurs blessures qui ont ouvert le tableau, dont celle de Félix Auger-Aliassime. Faut remonter à l'été 95, donc au-dessus de 30 ans pour retracer la dernière finale du tournoi canadien opposant deux athlètes du même pays, comme c'est le cas cette année avec les deux Américains. Surveillez ça, la finale est ce soir 20h. La délégation médiatique s'est déplacée du côté du CF Montréal. C'est pas tous les jours qu'on voit ça. On se croirait vraiment dans les belles années de l'Impact et du CF Montréal. On s'est déplacé du côté du centre Nutrilait pour voir l'effet Alexis Sanchez, le nouveau joueur d'Impact du CF Montréal, qui devrait participer à un entraînement demain. Et le premier match de celui-ci devrait être contre le Crew, mercredi prochain en Ohio, 19h30. C'est un match qui sera extrêmement attendu si il faut que le Chilien soit en uniforme. D'ailleurs, parlant d'uniforme, l'Impact. Le CF Montréal a dévoilé un nouveau jersey inspiré justement de son histoire avec l'Impact, un logo de l'Impact qui est sur un des écussons avec en plus des couleurs très rétro qui font référence aux années 1993 jusqu'à 95. C'est vraiment un très beau jersey. J'ai presque le goût de l'acheter. Je vais y penser. J'adore le look rétro. Et je rajouterai aussi, dans le cas de Sanchez, pour ceux qui disent qu'il a 37 ans et que c'est un vieux fini, je vous dis que c'est pas si vieux que ça. C'est encore jeune. Et les Blue Jays sont en feu. Quoi qu'on pourrait dire que c'est des pompiers, ils sont en train d'éteindre une équipe qui était vraiment en feu en ce moment. Les Red Sox de Boston et Toronto et sans pitié sont à domicile et montrent c'est qui les maîtres chez eux. Les Blue Jays de Toronto qui ont encore remporté face aux Red Sox 6-4 hier soir au Rogers Center. Les vainqueurs n'ont pas jeté la serviette dans la course aux séries, ont gagné 10 de leurs 14 derniers matchs, accusent un retard de seulement 2 parties sur une place en éliminatoire avec un 59 victoires, 63 défaites. Et on tente de balayer cette série contre Boston en ce moment au Rogers Center.
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Terminer la journée et le week-end approche, un jeudi comme ça. Déjà la dernière du trafic. On a un beau début de week-end de prévu avec du soleil pour vendredi et pour samedi. C'est vraiment très encourageant avec les vacances pour plusieurs encore. Mais la fin de semaine, là, c'est vraiment important à ce temps-ci de l'année. On sait que malheureusement, en tant que Québécois, là, on est préparé mentalement que c'est comme dans les derniers week-ends, là, vraiment été avec de la chaleur. Évidemment, il y a des belles journées en septembre, il y a des belles journées dans le coin de la fin du travail, mais quand même, faut commencer à en profiter à 110%. C'est pas déjà fait depuis le début de l'été. Comme c'est mon cas, on est tout le temps ensemble le week-end avec le meilleur de la musique week-end. Donc, je suis très bien placé pour savoir que Normas qui en profite. On a dans les prochaines minutes une chanson qui fête son 20e anniversaire cette année. Sorti en 2006, Norris Barkley, Crazy. Et pour l'instant, c'est un Australien. Ça, c'est une des tonnes de l'été 2026. Dracula sur le meilleur, la musique à haut.

cet été un peu partout, on a vu des Québécois monter sur scène pour chanter une toune avec un band, soit qui est en tournée ou dans un festival. On a beaucoup de talent chez les jeunes Québécois et je vous en parle dans les prochaines minutes. Ça a été le cas au show d'Avenged Sevenfold pour un jeune de la Montérégie et on a juste avant un DJ bien de chez nous. Il commence à faire beaucoup de bruit à l'international, c'est Mike DeMiro, Take Me Away sur le meilleur de la musique à haut.

0: Depuis le début de l'été, nos jeunes Québécois attirent l'attention sur Internet avec des performances virales. C'est de plus en plus populaire, des artistes qui font monter un jeune sur scène ou des fois un moins jeune. Mais c'est juste qu'ici, au Québec, ça donne que c'est des jeunes de 17, 18, 19 ans qui se retrouvent sur scène. On se rappelle lors du show de Limp Bizkit au fait que ben c'était une jeune femme qui s'est rendue sur scène du Saguenay qui s'appelle Dylan Lapointe. Par la suite, il y a eu Nicolas Larose, 18 ans de Québec, qui a partagé un moment sur scène avec Jelly Roll pour la chanson Save Me. Et samedi dernier, j'en ai parlé pas mal parce que c'était un gros show rock qui s'en venait samedi dernier. Good Charlotte, en première partie, d'Avenged Sevenfold. Et le band qui décide de faire monter un fan pour la chanson Unholy Confession, qui est une chanson bien connue du band, qui brasse un peu, c'est sûr que ça joue moins à la radio, celle-là, mais quand même, il a donné vraiment toute une performance. Il y a que des vidéos filmées par des fans, donc je mettrai pas d'extrait, la qualité sonore est pas tout le temps au rendez-vous, mais on le voit, on le sent, on l'entend que ce gars-là était prêt. Il a seulement 17 ans, mais d'après moi, ça fait 17 ans qu'il était prêt pour ce moment-là. C'était vraiment impressionnant. Puis c'est une chanson qui a beaucoup de cris là-dedans. Et c'est pas juste du chant, c'est la puissance vocale. Et ce jeune de la Montérégie est maintenant complètement viral avec des vidéos qui ont des 700 000 likes. On peut compter ça par millions sur les différentes plateformes. Il s'appelle Zachary Pépin, 17 ans, de Saint-Mathieu, qui est partout sur les réseaux sociaux depuis maintenant presque une semaine avec sa performance avec Avenged Sevenfold. Vraiment, là, félicitations à Zachary. C'est vraiment bon, impressionnant. Un autre Ben, un autre chanteur qui criait pas mal avec une puissance là inégalée, c'est Chester Bennington de Linkin Park. Donc, de le remplacer, c'était vraiment pas évident. Il y aura un documentaire concernant cette époque de Linkin Park où on a recommencé avec une nouvelle chanteuse. Ça sort très bientôt, c'est au mois de septembre que c'est prévu ce documentaire-là. Et pour l'instant, on a The Emptiness Machine now.
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11: Alternance soleil-nuage, 60% de probabilité d'averse pour la fin d'après-midi en Beauce, maximum de 24, humidex à 27, 11 pour ce soir et cette nuit, partiellement nuageux, dégagement qui se fait vers minuit, 22 du gros soleil pour terminer la semaine demain et vendredi, ça va être une très belle journée, et un maximum de 23 pour samedi avec du gros soleil mur à mur, et alternance soleil-nuage pour dimanche avec un maximum de 25 qui est prévu en Beauce.
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n'est pas l'ours qui dort. Ça, c'est une expression bien connue au Québec. Et c'est pas juste une expression. Il y a quelqu'un qui l'a appris à ses dépens. Je t'en parle dans les prochaines minutes. Le temps d'entendre, je t'en vacances. La classe moyenne est juste avant les Cowboys fringants et tout d'automne. Tous ceux qui ont hâte à cette saison-là qui approche tranquillement mais sûrement. C'est sur le meilleur de la musique à haut.

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0: Une des pires choses dans la vie, si tu veux faire suer quelqu'un, ben c'est avec son sommeil. C'est précieux. Je sais pas si t'as un voisin qui passe la tondeuse beaucoup trop tôt, des voisins en appart qui se couchent beaucoup trop tard, mais réveiller lorsqu'il dort, comme on dit, c'est jamais une bonne idée, et il y a quelqu'un qui l'a appris à ses dépens. Et là, c'est littéralement ça. C'est une personne qui a écopé d'une amende de 7 330 $ à Svalbard dans l'Arctique pour avoir actionné une corne de brume. Et c'est pas parce qu'il était en détresse, là, c'était juste pour réveiller un ours polaire endormi. Imagine, t'es un ours polaire en Arctique, tu vis ta meilleure vie, t'as de l'espace, on prend soin de toi parce que c'est une espèce en extinction, il y en a pas beaucoup, on veut vraiment les préserver, et là t'en as un smart qui décide de faire du bruit juste pour te réveiller. Pauvre ours polaire qui était endormi, c'est une nouvelle qui est sortie aujourd'hui, c'est les autorités de l'archipel norvégien Svalbard qui a dévoilé cette nouvelle-là. On prend ça au sérieux, là. Parce que là, si c'est une amende, parce que, bon, dans l'article, c'est un signe de dollars, mais je sais pas, est-ce qu'on a fait l'équivalent en canadien, ou si jamais il faut que ce soit 7330 couronnes norvégiennes, là, ça te monte, ça te gonfle une facture, ça. C'est encore pire. Mais je pense qu'il va y passer deux fois avant de réveiller un ours polaire. Il y en a aussi des ours polaires en Alaska. Et le prochain Ben vient de là. C'est pas un Ben d'ours polaire, mais ils sont excellents. Il s'appelle Portugal the Man. Feel It Still, ça s'amène sur le meilleur. La musique à haut, bon jeudi.
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1: Avec leur enfant, leur faire découvrir le Ben préféré de papa ou maman. C'est vraiment des beaux témoignages qui ont été diffusés un peu partout sur les réseaux sociaux concernant cette belle connexion musicale. Et The Offspring, j'ai été longtemps sans les avoir vus en show. Là. Dans la fin des années 90, première fois que je les ai vus en show, c'était en 2024. Et j'ai eu la chance de les voir pour une deuxième fois en 3 ans. Cet été, on va se gâter. C'est jeudi, c'est l'été. Pretty Fly, ça s'en vient.

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2: Bonne fin de journée, ici Benjamin Aubert, voici vos actualités. La première ministre Christine Fréchette a réuni aujourd'hui à Montréal des représentants du milieu économique pour discuter des potentiels nouveaux droits de douane américains de 50 %. Elle estime que ces tarifs pourraient toucher jusqu'à 9 % des exportations québécoises, soit un impact potentiel de 7 milliards de dollars. Les négociations se poursuivent avec Ottawa et Washington, alors

0: que les nouveaux tarifs pourraient entrer en vigueur le 19 août. La municipalité de Saint-Narcisse-de-Beau-Rivage dénonce des actes de vandalisme au centre sportif Yannigourde. Mercredi soir, une affiche de Desjardins a notamment été endommagée de façon irréparable par des graffitis et un décollement de l'image. La municipalité prévient qu'elle pourrait fermer le site en soirée si les actes se poursuivent. À quelques semaines de la rentrée scolaire, 237 postes d'enseignants sont toujours vacants en Chaudière-Appalaches, selon les plus récentes données du ministère de l'Éducation. Cela représente 4,6% des postes disponibles dans la région. La situation est beaucoup moins préoccupante en Beauce, où un seul poste demeurait à pourvoir en date de lundi au centre de service scolaire de la Beauce-et-Chemin. À l'échelle provinciale, le recrutement se poursuit pour 3132 postes. Et les producteurs et productrices acéricoles du Québec ont attribué 44 000 nouvelles entailles à la relève acéricole lundi lors de leur tirage annuel. 11 producteurs se partageront ces entailles et pourront démarrer leur entreprise au cours des trois prochaines années. Depuis la création du programme en 2016, près de 600 000 nouvelles entailles ont été attribuées, permettant à 90 entreprises de la relève de voir le jour. Voilà, c'est ce qui complète. Pour d'autres manchettes, consultez mabourse.com.
1: Dans le monde du sport, au tennis, c'est la grande finale de l'Union Banque Nationale qui aura lieu ce soir. Duel qui va mettre aux prises au stade IGA les Américains Ben Shelton et Brandon Nakashima. C'est loin d'être le duel attendu en finale lors du tournoi par les amateurs et les analystes à Montréal. Mais faut dire qu'il y a eu plusieurs blessures qui ont ouvert le tableau, dont celle de Félix Auger-Aliassime. Faut remonter à l'été 95, donc au-dessus de 30 ans pour retracer la dernière finale du tournoi canadien opposant deux athlètes du même pays, comme c'est le cas cette année avec les deux Américains. Surveillez ça, la finale est ce soir 20h. La délégation médiatique s'est déplacée du côté du CF Montréal. C'est pas tous les jours qu'on voit ça. On se croirait vraiment dans les belles années de l'Impact et du CF Montréal. On s'est déplacé du côté du centre Nutrilait pour voir l'effet Alexis Sanchez, le nouveau joueur d'Impact du CF Montréal, qui devrait participer à un entraînement demain. Et le premier match de celui-ci devrait être contre le Crew, mercredi prochain en Ohio, 19h30. C'est un match qui sera extrêmement attendu s'il faut que le Chilien soit en uniforme. D'ailleurs, parlant d'uniforme, l'Impact. Le CF Montréal a dévoilé un nouveau jersey inspiré justement de son histoire avec l'Impact, un logo de l'Impact qui est sur un des écussons avec en plus des couleurs très rétro qui font référence aux années 1993 jusqu'à 95. C'est vraiment un très beau jersey. J'ai presque le goût de l'acheter. Je vais y penser. J'adore le look rétro. Et je rajouterai aussi, dans le cas de Sanchez, pour ceux qui disent qu'il a 37 ans et que c'est un vieux fini, je vous dis que c'est pas si vieux que ça. C'est encore jeune. Et les Blue Jays sont en feu. Quoi qu'on pourrait dire que c'est des pompiers, ils sont en train d'éteindre une équipe qui était vraiment en feu en ce moment. Les Red Sox de Boston et Toronto et sans pitié sont à domicile. Ils montrent c'est qui les maîtres chez eux. Les Blue Jays de Toronto qui ont encore remporté face aux Red Sox 6-4 hier soir au Rogers Center. Les vainqueurs n'ont pas jeté la serviette dans la course aux séries. Ont gagné 10 de leurs 14 derniers matchs. Accusent un retard de seulement 2 parties sur une place en éliminatoire avec un 59 victoires, 63 défaites. Et on tente de balayer cette série contre Boston en ce moment au Rogers Center.
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1: Un jeudi d'été comme ça, la toune qui punch en ce 13 août, ça brenait quelque chose de lourd et on a un band qui a fait triper quelques villes québécoises et plusieurs milliers de festivaliers un peu partout dans la province. The Offspring et la tune qui punch d'aujourd'hui, Pretty Fly, de leur album Americana, sorti en 1998.
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1: C'est Pretty Fly for YGIO.
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0: On le sait depuis qu'on peut personnaliser les plaques au Québec. Il y en a qui sont très créatifs avec ça. Il y a moyen de s'amuser. Mais il y en a qui dépassent les limites de la Société de l'assurance automobile du Québec. Et avec raison, bien souvent, la SAAQ a eu beaucoup de travail pour refuser ou accepter certaines plaques. Et bien sûr, il y en a qui sont jugés inacceptables. On le voit, là, des choses qui sont inacceptables cette semaine. On l'a vu dans l'actualité avec les influenceurs. Donc ça, automatiquement, c'est tout rejeté. Ce qui peut être sexiste, misogyne, raciste, ça, c'est 0-0-0. Il y en a quand même qui s'essayent avec des affaires un peu osées qui pourraient peut-être passer. Et dans la dernière année, là, c'est du 1er janvier au 31 juillet 2026, il y a 110 combinaisons qui ont été rejetées par la SAAQ. Et il y en a qui frôlent la limite, là. On pense à Fesses, L'Extase, Vermine. Une qui était tout simplement écrite un cave. Ça n'a pas passé. Bad Weed, Mr. I, Mai Tai, des affaires un peu plus mafieuses comme Al Capone, Vendetta, ça a été refusé aussi. Et là, j'ai fait du tri, là. J'ai comme été dans les moins pires puis celles qui se disent à la radio. Puis je pense que la plus niaiseuse puis celle qui m'a fait rire, c'est Bleu de Rail. C'est quelque chose qui fait pas avec l'automobile, là, une grosse bière. On a dans les prochaines minutes Home Wrecker, Somber s'en vient. Oh.
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8: 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Météo.
9: Alternance soleil nuage, 60% de probabilité d'averse pour la fin de l'après-midi en Beauce, maximum de 24, humidex à 27, 11 pour ce soir et cette nuit, partiellement nuageux, dégagement qui se fait vers minuit, 22 du gros soleil pour terminer la semaine demain et vendredi, ça va être une très belle journée et un maximum de 23 pour samedi avec du gros soleil mur à mur et alternance soleil nuage pour dimanche avec un maximum de 25 qui est prévu en Beauce.
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Avec l'approche de la rentrée scolaire, ça me rappelle quand j'étais plus jeune et les bands que j'écoutais à l'époque au secondaire comme Blink-182. Et j'adorais être en vacances l'été, pas de doute là-dessus. J'étais pas trop un fan de la rentrée scolaire, pour être honnête. Et je chantais à tue-tête cette chanson-là. Je disais à l'été, I miss you! Blink-182 sur le meilleur de la musique en haut avec Chuck qui te souhaite un bon retour à la maison en ce jeudi 13 août.

0: Les organisateurs du premier festival de la saucisse de Sainte-Justine sont satisfaits de la première édition. Vous pouvez lire le texte de Benjamin Aubert sur mabos.com. Les organisateurs du festival qui dressent un bilan positif de la première édition de cet événement qui s'est tenu le week-end dernier. En musique, ce qui s'en vient dans le trafic, on va avoir dans les prochaines minutes Back in the Saddle. Lowcom s'en vient.
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1: Bonsoir, ici Benjamin Aubert. Voici vos actualités. La première ministre Christine Fréchette a réuni aujourd'hui à Montréal des représentants du milieu économique pour discuter des potentiels nouveaux droits de douane américains de 50%. Elle estime que ces tarifs pourraient toucher jusqu'à 9% des exportations québécoises, soit un impact potentiel de 7 milliards de dollars. La municipalité de Saint-Narcisse-de-Beaurivage dénonce des actes de vandalisme au centre sportif Yannick-Gourde. Mercredi soir, une affiche de Desjardins a notamment été endommagée de façon irréparable par des graffitis et un décollement de l'image. La municipalité prévient qu'elle pourrait fermer le site en soirée si les actes se poursuivent. Et à quelques semaines de la rentrée scolaire, 237 postes d'enseignants sont toujours vacants en Chaudière-Appalaches, selon les plus récentes données du ministère de l'Éducation. Cela représente 4,6% des postes disponibles dans la région. Voilà, c'est ce qui complète. 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
3: Bon jeudi, bon début de soirée. C'est fou comment cette journée-là a passé vite. Et cette semaine-là aussi, et quand on a de la bonne musique, c'est sûr que ça passe toujours plus vite. Peu importe qu'est-ce que tu fais, en train de faire le souper, en train d'être en chemin vers une game de balle molle, peu importe, on a de la grosse musique. Marshmello s'en vient dans les prochaines minutes. One Thing Right. On aura aussi du Noah Kahan pour Steak Season.

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1: L'enfant terrible du New Country s'en vient, Morgan Wallen avec Last Night. On a aussi Time Machine de l'Otavien, qui a des origines québécoises d'ailleurs. Talk, qui s'en vient avec Time Machine. Et pour l'instant, c'est Green Day Holiday sur le meilleur de la musique à haut.
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Dans les prochaines minutes, on retourne en arrière d'une dizaine d'années, en 2015. C'est la chanson Adventure of a Lifetime de Coldplay qui s'en vient. Le temps d'écouter du Imagine Dragons et leur premier single à vie. Une chanson qui a été disponible sur YouTube en 2010. Tu sais, comme ben des bands, tu rends ta musique le plus disponible possible sur ben des plateformes. Par la suite, ça sort en 2011 comme un single officiel sur leur EP. Et c'est vraiment en 2012 que c'est lancé pour de vrai par une compagnie de 10 et que ça va jouer partout dans les radios. Premier single officiel qui commence très, très fort. Et par la suite, on connaît la suite. Le single d'après, c'était Radioactive. Ça n'a pas arrêté pour Imagine Dragons depuis ce temps-là, depuis maintenant une quinzaine d'années. Et ils s'en viennent avec It's Time. Ah, oh!

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Not already, Miles Smith s'en vient avec Drive Safe. On a aussi un One It Wonder, Two Princes de Spin Doctor. C'est là dans les prochaines minutes. Le temps d'entendre ma toune chouchou de l'été 2026. Parce qu'elle a mérité son titre depuis le nombre de fois que je le dis. C'est Self-Aware, Temper City sur le meilleur de la musique à haut. No!

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0: C'est tout pour les hits. On se retrouve samedi 9h pour notre rendez-vous avec les 15 plus grosses chansons partout au Québec sur le meilleur de la musique en haut. D'ici là, manque pas demain 6h pour bien commencer ton vendredi, les 100 000 matins. Mon nom est Chuck. Je te souhaite un très beau jeudi soir. Goodbye!
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2: Bonsoir, ici Benjamin Aubert. Voici vos actualités. La première ministre Christine Fréchette a réuni aujourd'hui à Montréal des représentants du milieu économique pour discuter des potentiels nouveaux droits de douane américains de 50%. Elle estime que ces tarifs pourraient toucher jusqu'à 9% des exportations québécoises, soit un impact potentiel de 7 milliards de dollars. La municipalité de Saint-Narcisse-de-Beaurivage dénonce des actes de vandalisme au centre sportif Yannick-Gourde. Mercredi soir, une affiche de Desjardins a notamment été endommagée de façon irréparable par des graffitis et un décollement de l'image. La municipalité prévient qu'elle pourrait fermer le site en soirée si les actes se poursuivent. Et à quelques semaines de la rentrée scolaire, 237 postes d'enseignants sont toujours vacants en Chaudière-Appalaches selon les plus récentes données du ministère de l'Éducation. Cela représente 4,6% des postes disponibles dans la région. Voilà, c'est ce qui complète. 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

On est le jeudi 13 août. Encore une fois, François qui s'installe pour une belle soirée ensemble. Êtes-vous amateur des danses country? On sait que ça gagne en popularité là, depuis quelques années. Ah bien, du côté des plaisirs d'été des jardins, on jase justement danse country. Vous apprenez les danses les plus populaires du répertoire country. Aucune compétence requise, seulement le désir de s'amuser. Donc, mercredi jusqu'au 19 août, entre 19h et 20h, on vous attend au stationnement du Centre Castel, gratuit avec la carte PPL, 5$ sans la carte, donc petit prix. Et en cas de mauvais temps, l'activité se déroule à l'intérieur du Centre Castel. Donc, on vous attend nombreux. Mercredi prochain, dernière soirée où on pourra là, justement s'amuser à danser le country. Yeah.

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C'est la référence pour les nouvelles de la région Mabos.com. Si on regarde les plus récentes nouvelles en ce jeudi, on parle notamment de Saint-Narcisse de Beau-Rivage. Là, on dénonce des gestes de vandalisme du côté du centre sportif Kenigourde. Également Québec, là, qui renforce les règles disciplinaires dans les établissements de détention. 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
3: Bonsoir, ici Benjamin Aubert. Voici vos actualités. La première ministre Christine Fréchette a réuni aujourd'hui à Montréal des représentants du milieu économique pour discuter des potentiels nouveaux droits de douane américains de 50%. Elle estime que ces tarifs pourraient toucher jusqu'à 9% des exportations québécoises, soit un impact potentiel de 7 milliards de dollars. La municipalité de Saint-Narcisse-de-Beaurivage dénonce des actes de vandalisme au centre sportif Yannick Gourde. Mercredi soir, une affiche

de Desjardins a notamment été endommagé de façon irréparable par des graffitis et un décollement de l'image. La municipalité prévient qu'elle pourrait fermer le site en soirée si les actes se poursuivent. Et à quelques semaines de la rentrée scolaire, 237 postes d'enseignants sont toujours vacants en Chaudière-Appalaches, selon les plus récentes données du ministère de l'Éducation. Cela représente 4,6% des postes disponibles dans la région. Voilà, c'est ce qui complète. 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